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2: 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Il est 7h à Kousra et Riyad, 13h à Séoul, l'heure d'un nouveau journal international. Et il vous est présenté par Marion Kazanov. Bonjour Marion.
3: Bonjour Lisa, bonjour à tous.
2: Et à la une, ce reportage dans ce journal en Cisjordanie, occupé dans un village encerclé par des colons israéliens.
3: Et ça fait 10 jours que ça dure à Kousra. Plusieurs familles piégées chez elles, menacées par ces colons. De nombreuses voix dénoncent l'inaction de l'armée israélienne. C'était il y a tout juste 20 ans. Abidjan, suffoqué sous des fumées toxiques déversées par le navire pro-Boko Hala. Un drame écologique qui a fait 17 morts 20 ans après. Les victimes attendent toujours des indemnisations. Séoul et Washington écourtent leurs exercices militaires de 11, il passe à 6 jours après des critiques émises par le président américain qui ne veut pas froisser la Corée du Nord. Une situation qui ravit la Chine, on va l'entendre. Et puis en football, l'Olympique Lyonnais peut croire à la Ligue des Champions. Le club français a tenu en échec le club turc de Fenerbahçe, un partout pour les barrages aller de la compétition. C'est un petit village de Cisjordanie occupé, devenu symbole de la violence des colons israéliens. Depuis 10 jours, plusieurs maisons de la localité de Kousra sont encerclées par ces colons. Les habitants palestiniens n'osent plus sortir, ils sont privés d'eau, d'électricité et tout cela sous le regard de l'armée israélienne qui n'intervient pas ou à peine. Frédéric Misselin s'est rendu sur place.
4: Ces maisons-là sont celles qui sont encerclées.
5: Sur les hauteurs de Kousra, Abdelhakim, un habitant du village, décrit la colline en face inaccessible. C'est une zone militaire fermée par l'armée israélienne. Depuis 10 jours, des colons assiègent 3 maisons palestiniennes avec 13 personnes à l'intérieur.
4: Voici la maison de Louaï Aboridi qui est assiégée avec son frère et son fils. Et cette maison-là à droite, c'est celle de la famille Hassan.
5: C'est là que sont pris au piège les proches d'Abdelkarim Hassan, un cultivateur. Le vieil homme inquiet appelle sa famille 10 fois par jour.
6: C'est difficile de vivre dans une prison où il est interdit d'ouvrir les fenêtres, où Internet est coupé, où il est interdit de respirer, de sortir. C'est une prison.
5: Le siège est illégal, dit le consul des Pays-Bas pour les territoires palestiniens. Michel Rantenard a été le premier diplomate étranger à se rendre à Kousra.
7: It needs to stop.
8: Cela doit cesser et il est évident que les autorités d'occupation ont la responsabilité de gérer cette situation. Or, ce que je constate aujourd'hui, c'est que les mesures prises pour empêcher ces colons qui commettent ces violences sont insuffisantes.
5: Le maire de la ville, Abdulazim Ouadi, ne décolère pas.
9: 10 jours, c'est un siège beaucoup trop long pour des familles entières avec des femmes et des enfants. L'armée aurait pu mettre fin à tout cela en 10 minutes.
5: L'armée israélienne présentée comme la plus puissante du Moyen-Orient n'a toujours pas délogé les colons violents à Kousra. Frédéric Misselin, Kousra, RFI.
3: Certains soldats israéliens ont été filmés en train de prier aux côtés des colons, ce qui a poussé l'armée à annoncer des mesures disciplinaires. L'armée israélienne pointée du doigt après des frappes sur un aéroport militaire en Syrie. Cette attaque est intervenue après la visite d'une délégation turque sur place. Israël, sans revendiquer explicitement la frappe, accuse Ankara de vouloir déployer des soldats en Syrie, ce que réfute la Turquie. Les États-Unis, eux, critiquent leur allié israélien et parle d'une escalade inutile. Toujours en Syrie, des tonnes de matières nucléaires ont été découvertes. Une annonce hier de Damas et de l'Agence internationale de l'énergie atomique. Ce site non déclaré daté de l'ère Assad, selon le chef de l'AIEA qui précise que le site en question va rester surveillé. Toujours au Moyen-Orient, cette escalade entre l'Iran et les Émirats arabes unis. Les Émirats accusent l'Iran d'avoir visé des navires avec 2 missiles balistiques. Ils suspendent en conséquence tous leurs échanges commerciaux et financiers avec Téhéran qui dément ses frappes. Et au vu du contexte sécuritaire au Moyen-Orient, l'Arabie Saoudite se voit contrainte de reporter l'eSport Nation Cup, c'est l'équivalent des JO pour le jeu vidéo. Et ce n'est pas la première fois que Riyad est contraint d'annuler de grands événements à cause de la guerre, Pierre-Olivier.
10: Après avoir dû annuler son Grand Prix de Formule 1 il y a quelques mois, l'Arabie Saoudite enchaîne les déconvenues. Fin mai, une autre compétition internationale de jeux vidéo avait dû être rapatriée en urgence à Paris à cause de de la guerre. Aujourd'hui, le Royaume doit reporter d'un an l'eSport Nation Cup. Guillaume Fourmont, rédacteur en chef de la revue Moyen-Orient.
1: On dit que Mohamed Ben Salman est un grand fan de jeux vidéo et donc il en a fait un vecteur important puisque personne n'était sur le marché. Mais l'Arabie a aussi développé d'autres choses. Elle organise par exemple le Paris-Dakar. Il y a le circuit de Formule 1 de Jeddah, des rencontres internationales de golf. Et ça fait des années que Mohamed Ben Salman s'est inséré vraiment dans ce soft power mondial qu'est le sport.
10: Et forcément, la guerre et les annulations qu'elle engendre nuisent à l'image que le prince héritier veut donner de son royaume.
1: La priorité du régime saoudien, c'est le pays. 35 millions de Saoudiens qui aspirent à un pays en forme, économiquement viable, avec de l'emploi pour les jeunes, avec de l'insertion pour les femmes. Évidemment, la situation de la guerre en Iran ne rassure pas sur un moyen et long terme Riyad.
10: Prochain grand événement sportif du royaume, le Dakar, en janvier prochain, pourrait aussi être menacé si la guerre continue.
3: RFI, 4h06 à Abidjan. Il y a 20 ans, jour pour jour, la Côte d'Ivoire subissait un drame sanitaire et écologique. Plus de 500 tonnes de produits nocifs débarqués par le navire Pro Boko Hala, puis déversés sur plusieurs sites de la capitale économique, répandaient une odeur nauséabonde et toxique dans les rues d'Abidjan. Deux décennies plus tard, Abdoulaziz Diallo, les Ivoiriens sont encore marqués par le souvenir de cette catastrophe meurtrière.
7: Akouedo, village ébrié, niché dans la commune de Cocody, fait partie des 18 sites où les déchets toxiques du Pro Boko Hala ont été déversés il y a 20 ans. À l'époque, William Akessé avait 26 ans. Il se souvient de ce drame qui a bouleversé sa famille.
11: Cette nuit-là, ma femme avait fait une césarienne. Je venais fraîchement d'arriver de l'hôpital avec ma femme. Et c'est cette même nuit-là qu'ils sont venus déverser ces déchets-là. On ne pouvait même pas respirer. Moi-même, mon enfant a succombé.
7: Le bilan officiel fait état de 17 morts et de dizaines de milliers de personnes intoxiquées. En 2007, l'État ivoirien et Trafigura, l'entreprise mise en cause dans cette affaire, concluent un accord à l'amiable. Le groupe verse 152 millions d'euros pour contribuer au nettoyage des sites et à l'indemnisation des victimes. Un accord toujours contesté par les associations de victimes. Denis Yao Pipira les représente.
12: Ce que l'État a fait, c'est de signer un accord qui immunise Trafigura. Ça nous a donné des difficultés d'ailleurs pour poursuivre Trafigura. Devant nos juridictions, ça n'a pas été possible. L'État s'est contenté de prendre quelques billets et puis de lâcher la victime.
7: Aux Pays-Bas, Trafigura a été condamné en cassation à indemniser les victimes. En 2023, la Cour africaine des droits de l'homme et des peuples a estimé insuffisant le dispositif d'indemnisation mis en place par la Côte d'Ivoire, ordonnant la création d'un fonds pour réparer les préjudices. Mais 20 ans après, les victimes attendent toujours. Abdoulaziz Diallo, Abidjan, RFI.
3: Les autorités ivoiriennes assurent que depuis 2015, tous les sites pollués par les déchets toxiques du Pro Boko Hala ont été totalement assaini. Il devait durer 11 jours, ce sera finalement 6 pour les exercices militaires conjoints entre la Corée du Sud et les États-Unis. Donald Trump avait émis des réserves sur la tenue de ces manœuvres, jugées coûteuses et surtout trop hostiles envers la Corée du Nord. Cette situation réjouit particulièrement la Chine qui, hasard du calendrier, envoie à Séoul son ministre des Affaires étrangères. À Pékin, Cléa Broderst.
13: Wang Yi arrive à Séoul au moment où Washington fragilise son propre allié. Donald Trump a pris la Corée du Sud de court en ordonnant une réduction considérable de la participation américaine aux exercices militaires conjoints. Des manœuvres qu'il juge coûteuses, hostiles à Pyongyang, mais aussi difficiles à justifier après le refus de Séoul de soutenir sa guerre contre l'Iran. Pour Pékin, le timing est idéal. Wang Yi pourra se présenter comme le partenaire stable et prévisible face à une Amérique devenue plus transactionnelle. La Chine devrait aussi rappeler qu'aucune relance du dialogue avec Kim Jong-un ne peut réellement se faire sans elle. Le président sud-coréen espère justement obtenir l'appui de Pékin à son projet de pourparlers sur la péninsule, mais la Chine cherchera surtout à exploiter les doutes suscités par Donald Trump pour desserrer l'ancrage stratégique de Séoul auprès de Washington. Wang Yi parlera donc de paix, de coopération et de stabilité. Et derrière ce vocabulaire diplomatique, Pékin voit surtout une occasion s'engouffrer dans la brèche ouverte par les États-Unis au cœur même de leur dispositif asiatique. Cléa Broderst, Pékin, RFI.
3: Les États-Unis qui suspendent de nouveaux droits de douane sur le Canada annoncent il y a un peu plus d'une heure de Donald Trump après un entretien avec le Premier ministre canadien. Mark Carney affirme qu'il reste du travail. La suspension ne va durer que 3 jours. Les négociations se poursuivent. On en reparle plus en détail. Après ce journal, on appellera notre correspondante au Canada. Ces derniers mois sont marqués par des épisodes de sécheresse et de canicules records. Le changement climatique aggrave et intensifie ces épisodes et cela s'ajoute l'effet d'El Niño, ce phénomène météo qui se manifeste certaines années. Et cette année, El Niño pourrait atteindre une intensité historique, provoquant encore de graves sécheresses, mais aussi de forts épisodes de pluie. C'est ce qui se passe déjà au Pérou, où des averses d'une intensité rare ont inondé des quartiers entiers de la capitale. À Lima, Martin Chabal.
14: En un après-midi, c'était le chaos. Dimanche soir, Amaranda avait de l'eau jusqu'aux chevilles.
15: On a tout perdu. Moi, je n'ai pas pu, comme certains voisins, sauver beaucoup de choses ici, parce que je suis seule avec mes deux filles. Il faut recommencer de zéro.
14: Environ 300 personnes seraient dans cette situation, selon les autorités locales. L'état d'urgence a été déclaré dans les quartiers affectés pour aider à drainer l'eau, et certains collèges devront rester fermés au moins une semaine. Mais s'il y a eu autant de dégâts avec peu de pluie, c'est aussi que la ville n'est pas prête à ce genre d'événement. Le système d'égout n'est pas adapté et les eaux usées remontent lors de ces rares épisodes pluvieux. De quoi faire craindre le pire pour la capitale de plus de 10 millions d'habitants. En effet, le Pérou s'attend à un phénomène climatique El Niño dévastateur à la fin de l'année. Inondations, glissements de terrain et sécheresses devraient faire partie du quotidien du pays pendant quelques mois. Et ces inondations survenues en un après-midi de pluie sont un premier avertissement pour Keiko Fujimori, qui sait que ce sera son premier grand défi à la tête de l'État. Martin Chabal, Lima, RFI.
3: En football, les barrages pour la Ligue des Champions, l'Olympique Lyonnais, club français et Fenerbahçe, club turc, se sont quittés sur un nul, un partout hier soir. Ce barrage aller aura tenu toutes ses promesses de bon augure pour les Lyonnais avant le match retour mercredi prochain. Esteban Mirales.
16: Plus qu'une victoire pour accéder à la cour des grands. Dans la fournaise d'Istanbul, dans une ambiance digne des grands soirs européens, Lyon a livré une belle bataille. La recrue phare de l'été, Loïs Openda, a d'abord ouvert le score de la tête pour les Lyonnais juste avant la pause sur un très beau mouvement collectif. Lyon pense alors avoir fait le plus dur, mais au retour des vestiaires, une autre recrue s'est mise en valeur, cette fois-ci du club turc. Mason Greenwood a sorti le grand jeu, passement de jambes, crochet, frappe en lucarne. L'ancien attaquant de Marseille a réveillé le stade stambouliot dès l'entame de la seconde période. Lyon a ensuite poussé mais a buté sur le bloc compact de Fenerbahçe. Score final un partout dans un duel très équilibré et qui promet un nouveau beau spectacle à Lyon mercredi prochain. La première partie de la mission qualification est donc bien remplie côté lyonnais. Dans une semaine, les hommes de Paolo Fonseca auront enfin l'opportunité de retrouver la phase finale de la Ligue des Champions, 6 ans après leur dernière participation.
3: Et le match retour, c'est donc dans une semaine, mercredi prochain. RFI 6h12 à Paris. On poursuit notre tour du monde de l'actualité avec nos chroniques.
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3: On ira d'abord en Éthiopie, dans le reportage international où les sols s'assèchent comme sur le reste de la planète. Cela pousse de nombreuses communautés nomades à changer leur mode de vie. Donald Trump suspend de nouveaux droits de douane sur les produits canadiens, annonce il y a 2 heures après un entretien entre les dirigeants des deux pays. On appelle notre correspondante au Canada dans quelques minutes. Un drame social en Norvège, en salle en France, le film Fjord.
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2: Il est 6h en temps universel, 8h à Paris, 9h à Kiev.
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2: Le journal international. Bonjour Marion Kazanov.
3: Bonjour Clotilde Dumais.
2: À la une, le président ukrainien défié par un ancien allié.
3: Et désormais rival, Mikhailo Fedorov, ministre de la Défense limogé il y a un mois. Il réclame des élections en temps de guerre. Il bénéficie du soutien d'une large partie de la population. On retrouve à Kiev notre correspondante dans quelques minutes. Un proche de Bachar al-Assad condamné à mort. La Syrie continue de juger des anciens responsables du régime déchu. Certains déplorent un processus trop expéditif. Deux journalistes français arrêtés au Togo fin juillet, on ne l'a appris qu'hier, aucune précision n'a été donnée sur ce qui leur est reproché. Dans ce journal également, l'investissement massif du président argentin, 1 milliard de dollars pour des drones, des logiciels de reconnaissance faciale. Amnesty International déplore un recours croissant aux technologies de surveillance. Et puis les cinéphiles récompensés de leur attente, la palme d'or du dernier festival de Cannes sort enfin en salle. Fjord, signé Christian Mungiu, un drame social inspiré de faits réels.
2: Mais avant tout, Marion, on commence par un gros plan sur la FIFA, l'instance mondiale du football, toujours en pleine tempête.
3: Son président marche sur un fil, critiqué chaque jour par des hauts responsables du ballon rond. Dernier en date, le patron de la Première Ligue, Richard Masters, Gianni Infantino, dit-il, a appuyé sur le bouton d'autodestruction. Bonjour Martin Guèze.
4: Bonjour Marion, bonjour Clotilde, bonjour à toutes et à tous.
3: Chaque jour qui passe, Gianni Infantino est donc un peu plus isolé, Martin.
4: Et de plus en plus fragilisé, Marion, lâché de toutes parts depuis l'annonce fin juillet de son projet d'ouvrir la Coupe du Monde à des investisseurs étrangers. Projet depuis retiré, mais le mal est fait pour le juriste italo-suisse de 56 ans qui a provoqué la fronde de deux tiers des pays membres de l'instance, notamment la puissante UEFA, la Confédération Européenne, dont Gianni Infantino était un membre éminent il y a une vingtaine d'années, aux côtés du président de l'époque, Michel Platini, et de son bras droit, un certain Kevin Lamour, le français, qui était le numéro 3 de la FIFA jusqu'à hier, remercié sans ménagement par Gianni Infantino pour s'être ouvertement opposé à son projet financier. Kevin Lamour, qui n'a pas eu un seul mot pour son ancien allié hier lors de son départ, mais qui n'a pas manqué de remercier les autres pontes de la FIFA toujours en place, comme le Suédois Mathias Grafström, numéro 2 de l'instance, ou encore le Français Arsène Wenger. Une manière de soigner ses soutiens, presque un acte de candidature.
3: Et justement, de candidat, il n'y en a qu'un pour l'instant avant l'élection de mars 2027, et c'est Gianni Infantino.
4: Et il brigue un quatrième mandat, lui qui a remplacé Sepp Blatter en 2016. Et si la fronde s'organise et qu'ils sont nombreux à réclamer sa démission, aucune autre candidature alternative n'est pour l'instant officielle. Quelques noms circulent, Marion, comme celui de la présidente de la fédération norvégienne Lise Klaveness, ou alors le patron de l'UEFA, Alexander Seferin. Aucune motion de censure n'est non plus engagée pour l'instant, car Gianni Infantino bénéficie toujours du soutien de la Confédération africaine de football, et puis des soutiens politiques de poids, en premier lieu bien évidemment Donald Trump, mais aussi les présidents d'extrême droite argentin et colombien, Javier Milei et Abelardo de l'Espriella.
3: Des précisions signées Martin Guèze, une crise ouverte à la FIFA sur laquelle on revient dans une quinzaine de minutes.
2: Ah oui, puisqu'Arnaud Pontus recevra Rémi Dupré, journaliste au quotidien Le Monde et qui connaît très bien toutes les affaires liées à la FIFA. Chemise noire sur fond noir, la mine sombre, un ancien allié du président ukrainien règle ses comptes.
3: Mikhailo Fedorov, ancien ministre de la Défense, limogé le mois dernier par Volodymyr Zelensky. Face caméra, dans une vidéo YouTube, l'homme politique de 35 ans a pris la parole hier. Il a appelé à des élections en temps de guerre. C'est la première fois depuis le début de la guerre à grande échelle, en février 2022, qu'une figure politique du pays réclame un scrutin. Et ce matin, une manifestation de soutien à Mikhailo Fedorov est prévu à Kiev. Kiev où l'on vous retrouve, Emmanuel Chaz. Cela fait plusieurs semaines que des rassemblements sont organisés dans le pays, Emmanuel, pour réclamer le retour au gouvernement de Fedorov.
5: Oui, tout à fait. Et les réactions aujourd'hui sont attendues suite à ces déclarations de Mikhailo Fedorov, le désormais ex-ministre de la Défense. Réaction d'abord de sources présidentielles où il se dit que personne n'est contre des élections, mais qu'elles sont difficilement organisables dans le contexte d'insécurité de la guerre et des frappes récurrentes sur Kiev. Première fois aussi qu'un appel aussi clair pour la tenue d'élections est fait par une figure politique majeure, donc de la part de Mikhailo Fedorov, qui s'est transformé en rival politique de Volodymyr Zelensky, lui qui a vu sa popularité monter en flèche, notamment auprès de la jeune génération. Ici, effectivement, les manifestations continuent aujourd'hui devant le Parlement ukrainien qui doit statuer sur les nominations faites par Volodymyr Zelensky à la défense et aux affaires étrangères. Sur la place Franka, où je me trouve et où ont eu lieu la plupart des rassemblements depuis la mi-juillet, un détail à son importance sur les espaces verts où des centaines de pancartes de soutien pour Fedorov et des critiques envers Volodymyr Zelensky et le Parlement ukrainien étaient disposées. Tout a simplement disparu depuis hier.
3: Emmanuel Chaz en direct de Kiev pour RFI.
2: Une escalade inutile, voilà ce que dénoncent les États-Unis après une frappe israélienne en Syrie.
3: L'administration Trump agacée par son allié israélien. Israël a bombardé plus précisément une base aérienne dans le nord-ouest de la Syrie. C'était peu après la visite sur place d'une délégation turque. Israël accuse Ankara de vouloir y déployer des troupes, ce que dément justement Ankara. La Syrie où des tonnes de matières nucléaires ont été découvertes, annonce hier de Damas et de l'agence internationale de l'énergie atomique. L'AIEA précise que ce site non déclaré datait de l'ère Assad et qu'il va rester surveillé.
2: Le clan Assad, justement, au cœur d'une série de procès.
3: La semaine dernière, le président déchu a été condamné à mort par contumace. Même condamnation infligée hier contre un cousin de Bachar al-Assad, Wassim al-Assad, reconnu coupable par le tribunal de Damas de crimes de guerre et crimes contre l'humanité. Ce processus, lancé en avril contre des responsables de l'ancien régime, réjouit une partie de la population, mais d'autres, Guilhem Deltey, dénonce une justice expéditive.
6: Fadi est un jeune homme qui vit à Idlib, dans le nord-ouest de la Syrie. Il était un opposant au régime Assad et cette condamnation de Wassim al-Assad, il l'a célébrée.
7: La justice transitionnelle ne peut se réaliser que par le biais d'un processus de justice transitionnelle conforme aux règles, c'est-à-dire dans le cadre de la loi et de l'état de droit. Et le procès des partisans de l'ancien régime qui ont versé le sang des Syriens a suscité la joie dans les rues syriennes.
6: C'est la justice transitionnelle réclamée par le peuple, dit Fadi. Mais s'il s'agit bien d'un moment important pour un pays marqué par les horreurs de l'ancien régime, ces procès ne répondent pas à l'exigence de justice, regrette Salma Daoudi du Centre syrien pour la justice et la responsabilité, une organisation de défense des droits de l'homme.
8: Il n'existe pas de disposition légale codifiée relative aux crimes contre l'humanité, aux crimes de guerre ou à la responsabilité du commandement. Ainsi, par exemple, les chefs d'accusation retenus contre Wassim al-Assad, les crimes contre l'humanité, n'existent pas actuellement en droit syrien. Il est donc nécessaire de réformer le droit syrien et de mettre en place un cadre législatif de justice transitionnelle afin que la Syrie puisse poursuivre ses crimes en toute légalité.
6: Salma Daoudi regrette aussi des enquêtes menées rapidement et des droits de la défense bafoués, portant atteinte à la crédibilité du jugement.
2: RFI, il est 6h07 à Lomé, au Togo. Deux journalistes français sont détenus depuis maintenant 3 semaines.
3: On l'a appris qu'hier, ils ont été arrêtés le 27 juillet alors qu'ils travaillaient pour une télévision française. On ne sait pas sur quel sujet. Vincent Dublanche, l'information a d'abord paru dans la presse togolaise et l'arrestation a été confirmée, Vincent, par le ministère français des Affaires étrangères.
9: Les deux journalistes sont présentés par le Quai d'Orsay comme des réalisateurs. Ils travaillent, selon la diplomatie française, pour une société de production. Des médias togolais évoquent un travail censé être diffusé ensuite sur l'une des chaînes du groupe public France Télévisions. Le groupe n'a pas communiqué de son côté. D'après le ministère français des Affaires étrangères, les deux journalistes font actuellement l'objet d'une information judiciaire conduite par un juge d'instruction à Lomé. Aucune précision sur ce qui leur est reproché. Depuis le 27 juillet, ils ont reçu 3 visites consulaires. Les services du ministère à Paris et à Lomé sont pleinement mobilisés pour s'assurer de leurs conditions de détention, de leur état de santé et du respect de leurs droits à la défense, expliquent les communicants de la diplomatie française. On ne sait pas avec certitude où les deux journalistes français ont été interpellés. Le média togolais L'Alternative évoque le nord du pays, une zone dont une partie, Marion, la région des savanes, est sous état d'urgence depuis 2022 avec un gros dispositif sécuritaire sur fond d'incursion djihadiste.
3: Vincent Dublanche. Un répit de 3 jours. Donald Trump suspend de nouveaux droits de douane sur des produits canadiens. Ces taxes de 50% devaient entrer en vigueur aujourd'hui, mais le président américain dit avoir trouvé un accord avec Mark Carney, le premier ministre canadien. Il se donne donc 3 jours pour le finaliser.
2: Lui est un allié de Donald Trump. Le président argentin investit massivement dans ses capacités de surveillance.
3: Et cela inquiète Amnesty International, qui en parle dans un rapport publié ce mercredi. Javier Milei utilise notamment les nouvelles technologies pour surveiller des journalistes, des migrants, des manifestants, et avec, selon Amnesty, un effet dissuasif sur les libertés. Nicolas Roca.
10: Reconnaissance faciale, drones survolant les manifestations, outils de renseignement automatisés en sources ouvertes, surveillance des réseaux sociaux. Matt Mahmoudi, chercheur et conseiller sur l'intelligence et les droits humains à Amnesty International, égrène les capacités des autorités argentines dans le domaine de la surveillance de sa population. En 2 ans, Javier Milei a modifié le cadre légal et investi 1,2 million de dollars pour acquérir des outils d'espionnage américains. Aujourd'hui, le chercheur parle de surveillance de masse, notamment des journalistes, des migrants et des défenseurs des droits humains.
11: Comme les gens ont la sensation d'être de plus en plus vus par les drones et les caméras de reconnaissance faciale, ils sont obligés de modifier leur comportement, soit en prenant des précautions, en participant aux manifestations, ou en choisissant de ne pas y aller.
10: Un arsenal de surveillance qu'il présente comme presque impossible à contourner.
11: La seule façon de préserver son anonymat, de pouvoir participer librement à des manifestations, à des actions de militantisme social, à des rassemblements, ou encore d'exprimer ses opinions où on le souhaite en Argentine à l'heure actuelle, serait de mettre en place des mesures de protection, des garde-fous contre ces technologies.
10: Une voie loin d'être appliquée par les autorités, le gouvernement rejette les accusations de surveillance de masse et revendique même ses investissements dans les technologies d'espionnage, invoquant notamment la sécurité d'État.
3: Nicolas Roca.
2: En France, Marion, la loi sur l'aide à mourir promulguée par le président.
3: Le texte a été publié au Journal officiel une semaine après sa validation par le Conseil constitutionnel. Il crée donc un droit à l'aide à mourir sous plusieurs conditions pour certains patients atteints d'une affection grave et incurable en phase terminale ou avancée. On en reparle plus en détail dans le journal de 9h, heure de Paris.
2: Et puis la Palme d'Or à Cannes qui sort enfin au cinéma en France.
3: Le film Fjord du réalisateur roumain Cristian Mungiu. Le long métrage raconte l'arrivée en Norvège d'évangéliques roumains et de leurs 5 enfants. Tout bascule quand les parents sont accusés de maltraitance. Un aperçu avec Lisa Giraldini.
12: Comment gérer une situation de crise au sein d'un couple, d'une famille, d'un village et même d'un pays tout entier? Fjord n'apporte aucune réponse concrète à cette question et c'est précisément ce que souhaitait son réalisateur, Cristian Mungiu.
13: Pour moi, c'est important que les jugements ne m'appartiennent, que je responsabilise le spectateur. Parce qu'à la fin, ce qui est important, ce n'est pas de trouver des coupables dans le cas qui existe dans le film, mais de comprendre c'est quoi ton point de vue dans ta vie réelle comme spectateur. Ce que je cite dans le film, ce n'est pas mes idées à moi. J'essaie de comprendre.
14: Are you familiar with this Romanian saying, Bataia e rupta din rai?
15: Yes. Beating is coming from heaven.
12: Pendant 2h30, Fjord raconte la polarisation grandissante des opinions au sein des sociétés occidentales, illustrée par le tiraillement entre les valeurs conservatrices de la famille Georgiou et celles progressistes de leurs voisins, les Halberg, sans jamais prendre parti.
13: Je suis pas du tout pour ce sort de film qui se répète et qui te confirme que tu partages les bonnes valeurs avec les autres. Oui, ça j'ai compris, c'était bien, mais c'est trop simple de faire ça.
12: Porté par un Sébastien Stan métamorphosé et une Renate Reins veut tout en retenue. Fjord questionne l'éducation, la justice et la religion dans un monde où les enfants sont toujours les premières victimes.
3: Elisa Giraldini.
2: Et Marion Cazanov pour le journal. Sport avec vous, salut Diouf. En football d'abord, Lyon peut encore croire à un retour en Ligue des Champions.
16: Les Lyonnais ont tenu en échec hier soir le club turc de Fenerbahçe, 1-0 dans la bouillante ambiance d'Istanbul. Les Lyonnais ont été délivrés par le Belge Loïs Openda, la nouvelle recrue à la pointe de l'attaque des Gaunes. Mais très vite, Mason Greenwood, l'ancien Marseillais, a égalisé d'un sublime enchaînement, 1-0 donc, de bon augure avant la deuxième manche. Écoutez justement le buteur lyonnais Loïs Openda, satisfait après la rencontre sur le plan collectif et individuel, après ce premier but sous ses nouvelles couleurs.
17: Je trouve que c'est un bon résultat de venir faire un ici. Je pense qu'on aurait pu peut-être marquer un deuxième, mais on repart quand même avec un bon résultat. On a fait une belle prestation, on a montré qu'on était là, qu'on n'a pas eu peur. Ça reste 50-50, on sait très bien que c'est une équipe qui est avec beaucoup, beaucoup de qualité. On a aussi de la qualité, maintenant ça va jouer à la maison, forcément que c'est chez nous, avec nos supporters, ça va pousser, on va avoir un peu plus d'aide. Mais après, voilà, ça va être 90 minutes et on va se donner à fond pour aller chercher la victoire. Je suis content de mon but, mais je peux toujours faire mieux. On a un match retour et voilà, il faudra donner encore le maximum, que ce soit moi ou tout le monde.
16: Match retour donc mercredi prochain à 19h, temps universel.
2: Toujours en football, mais côté transfert, on parle d'un autre joueur belge qui rejoint la France.
16: Axel Witsel, qui pose ses valises sur la Côte d'Azur. À 37 ans, l'ancien international rejoint l'OGC Nice, libre de tout contrat après son passage à Gérone. Witsel s'est engagé pour une saison avec une année supplémentaire en option.
2: Et puis du tennis avec le Masters 1000 de Cincinnati.
16: Et une très grosse performance pour l'Américain Brandon Nakashima, qui a fait tomber Daniil Medvedev, 7e mondial, après un énorme combat de près de 3 heures. Victoire du 22e mondial en 3-7, 6-7, 7-6, 6-1. Et à noter aussi la victoire du Canadien Félix Auger-Aliassime, qui poursuit lui aussi son parcours. Il a terrassé l'Argentin Juan Manuel Cerundolo, 7-5, 6-1.
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On va vous faire travailler maintenant un petit peu, et pour la bonne cause. On va faire une chanson en l'honneur d'un grand monsieur de l'accordéon, André Verschuren. Vous le connaissez bien sûr. Les fiancés d'Auvergne, sa plus grande chanson.

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2: Bonjour et bienvenue, 10h TU midi, ici à Paris, le journal sur RFI.
3: Gilles Moreau.
2: Dans l'actualité, un accord commercial trouvé in extremis entre les États-Unis et le Canada. Il permet dans un premier temps de reporter l'entrée en vigueur des nouvelles taxes promises par Donald Trump. Dans un instant, les explications de notre correspondante à Montréal. Tandis que la guerre continue contre la Russie, l'ex-ministre ukrainien de la Défense, Mykhailo Fedorov, demande la tenue d'élections. Vous l'entendrez. Les vives critiques de Donald Trump contre les exercices militaires avec la Corée du Sud ont été suivies d'effet. Ces manœuvres entamées lundi par ces où les Washington sont écourtés de 6 jours. Dans ce journal aussi, en France, l'entrée en vigueur de la loi sur l'aide à mourir. Et en football, le divorce entre l'AS Monaco et Paul Pogba. L'ex-international ne sera resté qu'une saison au club de la Principauté. Donald Trump a décidé de repousser de 3 jours les droits de douane de 50% qui devaient frapper dès aujourd'hui des centaines de produits canadiens. Un répit de dernière minute que le président américain explique par la conclusion in extremis d'un accord. Pour l'instant, très peu de détails sur cet accord. Mais entre Washington et Ottawa, on note une différence de ton, Nafia Liber.
4: Si à Washington, Donald Trump parle déjà d'un accord, à Ottawa, Mark Carney reste plus prudent. Le premier ministre canadien reconnaît, oui, des progrès substantiels, mais prévient qu'il reste encore beaucoup à faire. Le président américain a lui aussi indiqué que l'accord restait à finaliser, d'où ce délai de 3 jours pour le mettre noir sur blanc. Et il a aussi lâché un indice sur ce qui aurait pu débloquer les discussions en évoquant sur son réseau Truth Social la possible relance de Keystone XL, cet immense projet d'oléoduc entre le Canada et les États-Unis qui avait finalement été abandonné sous Joe Biden. Alors cette idée n'est pas nouvelle. C'est une carte que le premier ministre canadien avait déjà jouée auprès de Donald Trump l'an dernier et qui semble avoir pesé cette fois dans les toutes dernières heures de négociation. Pour le reste, on en sait très peu, notamment sur ce qu'Ottawa a réellement obtenu. Mais si l'accord n'aboutit pas, 50% de taxes supplémentaires pourraient frapper près de 28 milliards de dollars d'exportations canadiennes vers les États-Unis. Et après 18 mois de guerre commerciale et plusieurs concessions canadiennes sans beaucoup de gains visibles jusqu'ici, Ottawa réclamait surtout une vraie contrepartie, notamment un allègement des tarifs américains sur l'automobile, l'acier et l'aluminium. Nafia Liber, Montréal, RFI.
2: Je vous lisez dans les titres les vives critiques lancées dimanche par Donald Trump contre les exercices militaires avec la Corée du Sud ont été suivies d'effet. Ces manœuvres conjointes entamées lundi par Séoul et Washington sont écourtées de 6 jours. Le Pentagone assure toutefois que ses objectifs sont préservés. La guerre Ukraine-Russie a fait de nouvelles victimes civiles, notamment à Kherson, cette ville du sud de l'Ukraine régulièrement ciblée par des frappes russes. Ce matin, l'une de ces frappes a touché un bus, tuant 4 personnes et en blessant 4 autres. Selon le bureau du procureur régional. Pendant ce temps, à Kiev, la classe politique divisée se débat dans des querelles. Mykhailo Fedorov, l'ancien ministre de la Défense, appelle à la tenue d'élections en dépit de la guerre, car il estime que son pays est confronté, je cite, à une crise systémique de gouvernance. Nous retrouvons sur place Emmanuel Chaz.
5: Depuis le début des manifestations réclamant son retour, Mykhailo Fedorov s'était montré conciliant, assurant qu'un dialogue existait toujours entre lui et Volodymyr Zelensky. Cela ne semble plus être le cas puisqu'il prône désormais l'organisation d'élections même en temps de guerre.
6: Nous devons trouver un mécanisme légal, sûr et réaliste qui permette à l'Ukraine de rétablir un processus démocratique complet même dans le contexte d'une guerre prolongée. Nous devons garantir la sécurité du processus électoral, l'indépendance des institutions et la confiance dans le résultat.
5: Étant certain de ne pas être rappelé dans l'immédiat, la défense, Mykhailo Fedorov dénonce aussi la corruption qu'il a tenté de combattre au sein du ministère.
6: En temps de paix, l'argent volé se traduit par une route, un hôpital ou une école en moins bon état. En temps de guerre, chaque centime destiné à la défense doit y être consacré. Il ne doit aller ni au profit d'intérêts privés, ni pour exercer une influence politique, ni pour soutenir des projets d'autrui ou pour préserver le pouvoir d'autrui.
5: En évinçant son très populaire ministre de la Défense, Volodymyr Zelensky se retrouve désormais face à un adversaire politique qui bénéficie du soutien d'une partie de l'opinion. Reste à voir si Mykhailo Fedorov sera soutenu par la classe politique ukrainienne. Emmanuel Chaz, qui est RFI.
2: Et par ailleurs, l'Ukraine et la Russie ont procédé ce matin à un nouvel échange de prisonniers de guerre impliquant 103 personnes précisément dans chaque camp. L'Iran menace ses voisins du Golfe. Toute assistance à l'armée américaine sera considérée comme un soutien aux opérations militaires de Washington contre la République islamique. Mise en garde lancée par le chef des forces armées iraniennes. Elle intervient alors que le porte-avions George Washington est déployé au Moyen-Orient pour relever l'Abraham Lincoln. Il déplore des mesures très regrettables. Le Japon a réagi à l'annonce des nouvelles sanctions américaines contre la Cour pénale internationale. Proche allié des États-Unis, le Japon est aussi le premier contributeur au financement de la CPI à la Cour qui, de son côté, accuse Washington de saper l'état de droit. Les nouvelles sanctions visent la présidente de la CPI, la japonaise Tomoko Akane, ainsi qu'un autre magistrat, le Sénégalais Abdoulaye Sey. Tous les deux appartiennent à une institution politisée, selon Washington. En France, l'actualité du jour est marquée par l'entrée en vigueur d'une loi qui représente beaucoup d'espoir pour certains malades. La loi qui crée un droit sur l'aide à mourir est publiée au Journal officiel, daté de ce mercredi. Baptiste Coulon, bonjour.
3: Bonjour à tous.
2: Cette publication, Baptiste, marque la fin d'un marathon législatif et aussi d'un débat qui aura duré des années en France.
3: Oui, plus de 4 ans de débat dans la société et à l'Assemblée nationale. Ça avait commencé en 2022 par une convention citoyenne convoquée par Emmanuel Macron. 180 citoyens tirés au sort, les trois quarts étaient favorables à une aide à mourir. L'étape du Parlement, ensuite une loi âprement discutée. D'un côté, les partisans d'un droit à mourir dans la dignité. De l'autre, les détracteurs alignés sur l'opposition au texte des milieux religieux et de certains soignants. La loi avait été adoptée définitivement en juillet dernier. Elle autorise une personne à mettre fin à sa vie en s'administrant elle-même un produit létal en présence d'un soignant ou en lui déléguant le geste si elle n'est pas en mesure de le faire. Mais plusieurs conditions doivent se cumuler. Le patient doit être majeur, atteint d'une affection grave et incurable, en phase terminale ou avancée, souffrir physiquement de manière insupportable et être en mesure d'exprimer un choix éclairé jusqu'au dernier moment. Avec ce texte, la France rejoint la Belgique, la Suisse ou encore le Canada, le cercle fermé des pays qui ont déjà légalisé l'aide à mourir.
2: Baptiste Coulon, merci à vous. En France, toujours, la vague de chaleur en cours est d'ores et déjà la deuxième plus longue jamais enregistrée, avec 22 jours de forte chaleur quasi générale sur le pays selon Météo France. Deux Français arrêtés au Togo où ils sont détenus depuis le 27 juillet. On apprend qu'aujourd'hui, d'après des médias locaux, ce sont des journalistes réalisateurs travaillant pour France Télévisions. Le Quai d'Orsay précise à leur sujet qu'ils font l'objet d'une information judiciaire conduite par un juge et qu'ils ont pu recevoir 3 visites consulaires. Au Cameroun, un éboulement sur un site d'exploitation aurifère à la frontière avec la République centrafricaine. Au moins 107 corps sans vie ont été extraits. Les recherches se poursuivent et selon les autorités, le bilan devrait s'alourdir. Football, c'était attendu, c'est désormais officiel. Entre l'AS Monaco et Paul Pogba, c'est le divorce. Un accord a été trouvé ce matin pour mettre fin au contrat du champion du monde 2018. Esteban Mirales, bonjour.
7: Bonjour Gilles, bonjour à tous.
2: Pogba ne sera resté qu'une saison au club de la Principauté.
7: Une saison et seulement quelques bouts de match pour un bilan famélique de 115 minutes jouées. Une seule titularisation en Ligue 1 et donc la fin d'une histoire qui n'aura jamais vraiment commencé entre Pogba et Monaco, arrivé l'été dernier en Principauté après 2 années loin du football de haut niveau. Pour une suspension pour dopage, le francilien n'a pas réussi à retrouver son niveau physique d'antan, plombé par des pépins physiques à répétition, le genou, le mollet et puis la cuisse en préparation cet été. Sans doute la blessure de trop pour les dirigeants monégasques et pour Paul Pogba qui ont donc décidé de mettre un terme à leur collaboration alors qu'il restait encore 1 an de contrat à la pioche. La décision a été officialisée ce matin dans un communiqué du club. Reste à savoir maintenant ce que va faire le Français au 91 sélection chez les Bleus, peut-être un départ en Major League Soccer, le championnat de football aux États-Unis où un grand copain de Pogba évolue depuis cet été, un certain Antoine Griezmann.
2: Oh, c'était Esteban Mirales du service des sports en direct dans ce journal. Merci à vous Esteban. Les sports, toujours tennis parmi les derniers qualifiés au tournoi Masters 1000 de Cincinnati. Les Américains Taylor Fritz et Brandon Nakashima, également Lorenzo Musetti, Frances Tiafoe et le Canadien Félix Auger-Aliassime. Enfin, tennis encore, on apprend aussi que la star australienne Nick Kyrgios a été suspendu. Il est suspendu après avoir été contrôlé positif à la cocaïne. C'était lors d'un tournoi récemment, précisément le 22 juin dernier. Je vous rappelle que vous retrouvez toutes ces informations sur le site de RFI, sur l'application Pure Radio. L'information revient à 13h. À tout à l'heure.
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9: 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Je ne sais pas du tout ce qui va se passer et personne ne semble au courant. Je m'attendais à tout. 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Je me prenais à regarder toutes les formes de panneaux de signalisation, les immeubles de différentes époques, les bancs publics qui entouraient les arbres, ou ce banc en forme de banane, les lumières colorées qui éclairaient la chaussée, les gigantesques fresques sur les murs. Je ne regardais plus les gens, comme si je ne regardais que la structure de ce qui m'entourait. Ces façades qui nous regardent, que racontent-elles de nous? Et qui a dessiné cet arrêt bus ou ce lampadaire? Est-ce qu'il y a des lieux où le mobilier urbain est conçu pour qu'on se rencontre et qu'on jase ensemble, comme on dit ici, pour discuter? Est-ce que tout est libre d'accès? Est-ce qu'il y a des lieux où je m'interdis d'entrer? Et pourquoi? 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
0: Bonsoir à toutes et à tous. En Ukraine, le Parlement valide la nomination du nouveau ministre de la Défense, Yevgeny Rmara. Mais la colère gronde toujours au sein de la population. La France va expulser deux agents de l'ambassade iranienne à Paris. C'est une mesure de représailles après l'arrestation en Iran le mois dernier de deux agents de l'ambassade de France à Téhéran. L'Europe exporte une partie de ses déchets vers l'Afrique, du plastique, de l'électronique ou encore des textiles, mais une nouvelle réglementation va bientôt interdire cette pratique. En Ukraine, le Parlement a validé la nomination de Yevgeny Rmara au poste de ministre de la Défense, un mois après le départ de son prédécesseur, le très populaire Mykhailo Fedorov. Une décision qui avait provoqué à l'époque des manifestations d'ampleur. Hier soir, Mykhailo Fedorov a appelé dans un message vidéo à restaurer le processus démocratique à la tenue d'élections. Car depuis 4 ans et demi, la vie démocratique de l'Ukraine a été mise entre parenthèses à cause de l'invasion russe. Mykhailo Fedorov apparaît aujourd'hui comme une alternative possible à Volodymyr Zelensky. Fedorov était pourtant très proche du président. Il faisait partie de son équipe de campagne à ses débuts en politique. Il a aujourd'hui repris sa liberté de parole pour Anna Colin-Lebedev, maîtresse de conférences à l'Université Paris-Nanterre et directrice scientifique de l'Observatoire de l'Ukraine contemporaine, ses critiques à l'égard du pouvoir sont largement partagées au sein de la population.
2: Aujourd'hui, en Ukraine, mais depuis un long moment déjà, il y a un regard très critique, en fait, sur la manière dont le pouvoir s'exerce, aussi bien par le président que par les parlementaires. Et les critiques que formule Fedorov, elles sont là, mais elles font partie complètement du débat politique commun en Ukraine, y compris en temps de guerre. L'idée que la manière dont le pouvoir s'exerce et se distribue, eh bien, a cessé d'être démocratique, ce qui est vrai, hein, avec l'impossibilité de tenir des élections. L'idée que les faits de corruption sont inacceptables en temps de guerre. Et ça, c'est l'argument que, bien évidemment, tous les candidats à la présidentielle vont tenir. Qu'il y a des projets alternatifs politiques qui sont mieux, je dirais. Oui, il y a des critiques qui sont formulées. Il y a un certain nombre de personnes qui vont partager ces critiques. Et c'est aussi ce que l'on souhaite, quelque part, à un pays qui a un fonctionnement démocratique, hein, qui dit les choses ont été mal gérées. J'ai une autre proposition.
0: La chercheuse Anna Colin-Lebedev, invitée de Paul Lancin-Spinelli à la mi-journée sur RFI. La Russie et l'Ukraine qui ont procédé ce mercredi à un nouvel échange de prisonniers de guerre. 103 personnes dans chaque camp. Les échanges de prisonniers sont le seul résultat concret des négociations entre les deux pays. 9 morts dans une frappe israélienne sur un commissariat de police dans la bande de Gaza. Israël affirme avoir ciblé un commandant du Hamas et aussi avoir frappé la zone de Nusayrat dans le centre de l'enclave palestinienne. Le porte-parole du Hamas dénonce le mépris total d'Israël pour tous les appels à un cessez-le-feu. Il accuse aussi le Conseil de la paix du président américain Donald Trump d'être incapable d'obliger Israël à respecter les accords conclus. Notez par ailleurs que la France et l'Allemagne dénoncent les propos tenus par le ministre israélien d'extrême droite Itamar Ben-Gvir, qui a dit qu'Israël devait tuer 30 ou 40 personnes chaque nuit à Gaza. Des propos qualifiés d'insupportables et d'inhumains par les autorités françaises, d'inacceptables par les autorités allemandes. Cette mesure de représailles à l'égard de l'Iran, la France va expulser deux agents de l'ambassade iranienne à Paris. C'est le ministère français des Affaires étrangères qui l'annonce. La décision intervient après l'arrestation en Iran le mois dernier de deux agents de l'ambassade de France à Téhéran. Une affaire qui marque une escalade diplomatique entre les deux pays Guilhem Delteil.
3: Pour le gouvernement français, il s'agit d'une mesure de réciprocité. Les deux agents de l'ambassade de France arrêtés le mois dernier et désormais rentrés ont été déclarés samedi persona non grata par l'Iran. Ils ne pourront donc pas retourner à Téhéran. En réponse, deux agents iraniens vont aussi devoir quitter le territoire français. Mais Téhéran dénonce plus largement les actions de la France en Iran. Les deux agents ont été arrêtés lors d'une réunion de travail avec deux artistes iraniens qui sont eux toujours détenus. Un projet de coopération culturelle tout à fait légitime, selon Paris. Des actions illégales et interventionnistes, a jugé pour sa part le ministère iranien du renseignement. Les relations entre Paris et Téhéran se sont dégradées ces dernières années. Au fur et à mesure que l'accord de Vienne sur le nucléaire iranien a été malmené, puis enterré, l'Iran a arrêté une dizaine de citoyens français. Et alors qu'ils étaient en 2015 à la table des négociations, les pays européens, dont la France, sont aujourd'hui tenus à l'écart des discussions, tant sur le dossier nucléaire iranien que sur la réouverture du détroit d'Ormuz.
0: Guilhem Delteil du service international de RFI. Deux journalistes français ont été arrêtés fin juillet au Togo. On l'a appris hier soir. L'information est d'abord parue dans la presse togolaise avant d'être confirmée par le ministère français des Affaires étrangères. Les deux journalistes travaillent pour la télévision. Ils sont employés d'une société de production qui précise que ses salariés sont en règle. Ils auraient été arrêtés dans l'extrême nord du Togo, dans une zone où les terroristes présents de l'autre côté de la frontière au Burkina Faso mènent parfois des attaques. Plusieurs dizaines de morts dans l'effondrement d'une mine d'or artisanale à la frontière entre la Centrafrique et le Cameroun, à une cinquantaine de kilomètres de Babwa. Les sources locales font état de plusieurs dizaines de victimes, mais aussi de nombreux blessés. Les recherches se poursuivent pour tenter de retrouver des survivants. C'était il y a 20 ans, jour pour jour, en Côte d'Ivoire, le scandale Probo Koala, du nom de ce navire étranger qui a déversé plus de 500 tonnes de produits nocifs sur plusieurs sites d'Abidjan, tuant 17 personnes et contaminant des milliers d'autres. Deux décennies plus tard, des ONG continuent de dénoncer le colonialisme des déchets en Afrique. Le continent reste une destination majeure pour l'exportation de déchets issus de pays européens, des déchets plastiques, électroniques ou encore textiles. Bonsoir Tanguy Bihan.
4: Bonsoir.
0: Une nouvelle réglementation européenne entrera en vigueur à la fin de l'année et elle pourrait bien changer la donne.
4: Les pays européens envoient des déchets en Afrique depuis les années 80, mais cela s'est aggravé depuis environ 10 ans. Aujourd'hui, beaucoup de plages ou de cours d'eau au Ghana, au Kenya ou ailleurs en Afrique sont polluées par de vieux téléphones ou des vêtements usés. Les principales victimes sont les plus pauvres parce qu'ils doivent vivre à côté de cette déchetterie sauvage. Et pour détruire ces déchets, la population y met souvent le feu et les riverains respirent les gaz et les fumées toxiques. Des ONG environnementales appellent cela le colonialisme des déchets. L'Union européenne cherche à arrêter ce phénomène. Elle a donc adopté une nouvelle réglementation. À partir du 21 novembre, les pays européens n'auront plus le droit d'exporter des déchets vers des pays aux faibles moyens. Mais pour certains pays africains, comme l'île Maurice ou le Togo, le traitement des déchets et le recyclage sont des secteurs économiques importants. Ils ont donc demandé des dérogations. Cela signifie qu'ils demandent à l'Union européenne de faire des exceptions pour eux. Mais pour obtenir cette dérogation, ils devront traiter les déchets de manière écologique.
0: Tanguy Bihan. Après l'incendie d'ampleur qui a eu lieu dans l'est de la Belgique, les habitants qui avaient été évacués ont été autorisés aujourd'hui à rentrer chez eux. 3000 hectares de forêt avaient été détruits par les flammes. Les pompiers sont toujours sur place, car il y a de nombreuses reprises de feu. Leur travail est rendu difficile par la présence de tourbes. Il s'agit de matières végétales qui se sont décomposées. Et la tourbe est une matière très inflammable. Un mot de football. En Ligue 1, l'AS Monaco et Paul Pogba annoncent la fin de leur collaboration. Paul Pogba était arrivé à Monaco lors du mercato estival 2025, mais il n'est jamais parvenu à retrouver le niveau nécessaire à la compétition de haut niveau.
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0: Oh yeah.
1: Ça vous rappelle des souvenirs, hein? Non, c'était il y a, oula, il y a bien longtemps.
2: Il y a deux mois?
1: Oui, mais on payait déjà en euros, je crois, me semble-t-il. Pour Kitchenette saison 17, on a troqué la mobilette pour une vintage estafette avec manche-disque chromé gourmet, plein de sons d'une autre planète. Décollez donc vos étiquettes. Et comme le chantent nos vedettes qui sont de retour pour la troisième fois, les Divas Lala.

0: Champagne.
1: L'abus d'alcool est à consommer avec modération. Je sais plus ce qu'on dit, mais bon,
2: on va. L'abus d'alcool est dangereux pour la santé, voilà. Surtout quand il fait chaud comme aujourd'hui.
1: On va peut-être prendre de la limonade dans un premier temps, ou je sais pas, ou de l'eau pétillante, et puis on passera à la suite après. Allez, top générique.
3: Chanter, c'est ma vie. Chanter, c'est ma passion. Je chante pour mes amis, je chante un peu à l'église, lors des mariages, vous voyez, c'est tout à fait amateur. Et on m'a convaincu de faire un disque. Alors c'est un peu, en quelque sorte, comment dire, une consécration, j'en suis très fier.
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3: J'espère que ce petit florilège de morceaux, combien fameux, il y en a pléthore d'autres, mais il fallait faire un choix. Et voilà, et disons place à la musique.

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1: On ne sait toujours pas, et pourtant, ça nous aiderait bien, entre guillemets, de gagner des sous en cette période. En tous les cas, c'était Michel Delpech, c'était il y a 20 ans. Il avait fait tout un album de duo Michel Delpech et Pierre Vassiliou. Cette semaine, vous l'avez peut-être reconnu pour un iconique, entre guillemets, duo pour gagner des sous. L'original date de 1968. En tous les cas, bonjour à toutes, bonjour à tous, bienvenue dans Kitchenette, la musique côté obscur. Oui, on est un petit peu en retard pour célébrer comme il se doit Michel Delpech 10 ans après sa disparition. On ajoute juste 6 mois, ben voilà, c'est le tarif Kitchenette, mais ça faisait plaisir aussi d'entendre Monsieur Pierre qui lui nous a quitté un petit peu plus anciennement. On souhaite plein de bonnes choses à l'équipe de Kitchenette qui se remet des grandes chaleurs assez difficilement, mais qui sera avec nous par la pensée. Mais pour l'occasion, vous les avez entendus en début d'émission. Elles se sont dit quelques années après leur dernier passage dans l'émission, parce que c'est déjà le troisième. Finalement, c'était bien, c'était chouette, la kitchenette, quand on faisait la fête. Et pourquoi pas poursuivre dans les rimes en lala pour un flirt avec elles. Eh bien, peut-être qu'elles feront aussi la, forcément, c'est les divas lala. Allez, on va peut-être vous auto-applaudir, et moi aussi.
2: Allez. On le fait souvent.
1: Bonjour les divas lala, welcome back dans l'émission.
3: Bonjour.
1: Bonjour Marion.
4: Bonjour.
1: Bonjour Gabrielle.
5: Bonjour.
1: Bonjour Angélique.
6: Bonjour.
1: On vous reçoit pour, non pas un spectacle, mais deux spectacles. Il y en a un qui se joue plus anciennement que l'autre, c'est ça, c'est celui pour les enfants, me
5: tout
1: semble-t-il.
5: Choubidoua.
1: Et alors l'autre, il est nouveau et vous
5: il
1: faites
5: est plus
1: la fête.
5: Que nouveau.
2: Il est en train de finir.
6: Pas encore été joué.
1: Ouais.
2: Cuir.
6: Voilà.
1: Et donc c'est à l'occasion du Festival d'Avignon que vous allez commencer à le jouer, c'est bien ça ?
6: Un petit peu avant.
1: Un petit peu avant.
6: Des avant-premières dans 10
2: la
6: jours.
2: Oui.
6: Dans 10 jours dans la région de l'Aube. Et puis on jouera au Théâtre des Gémeaux Parisiens. Les 15, 16, 17 et 18 juin à 21h.
1: Alors, qui dit les Gémeaux Parisiens dit à Paris, donc.
6: À tout Paris, à fait,
2: oui.
6: Tout à fait.
1: Très bien.
6: Et, oyez, oyez.
1: Et ensuite, dans quel théâtre est-ce que vous le jouerez?
2: À
1: Avignon.
2: Gémeaux, les Gémeaux à Avignon.
1: Les Gémeaux
2: comme
1: à
2: ça,
1: Avignon.
2: C'est facile.
1: Ah, d'accord.
2: Dès que vous voyez un théâtre qui s'appelle Les Gémeaux à Paris, c'est
6: alors,
2: nous.
6: Oui, pas des Gémeaux à Sceaux,
2: non,
6: attention.
2: Non.
6: À Paris.
2: Mais à Paris, et puis ensuite à Avignon.
1: Alors du coup, ça veut dire que chaque ville, si elle souhaite vous programmer, si elle a un théâtre qui s'appelle Les Gémeaux,
2: c'est
1: vous
2: préférable.
1: Venez.
6: Ouais. Elle n'est pas obligée de s'appeler Les Gémeaux à la salle pour nous programmer d'ailleurs.
2: Mais c'est bien quand même.
1: Alors, deux spectacles dit en effet, bah, double raison de venir voir et applaudir les divas lala, c'est toujours un vrai bonheur. Je ne sais pas si vous vous souvenez des différentes rubriques de l'émission, mais en gros, il y aura la vidéo kitsch cette semaine et il sera question de retrouvailles. C'est un peu comme nous et vous, Kitchenette et Lady Valala, tous les 5-6 ans, on se retrouve d'une équipe, entre guillemets, que vous chantez, je crois, dans le spectacle Nouba, me semble-t-il.
2: Oui.
1: C'est un duo. Et,
6: ah oui.
1: Et il revient, figurez-vous.
2: Ça tombe à pic.
1: Vous vous souvenez aussi de la rubrique finale terrible qui s'appelle le Hard Kitsch avec le cri de chat horrible. Voilà, les morceaux, heureusement, qu'on ne va pas entendre en entier et pour cause. Vous allez nous offrir, comme pour les fois précédentes, des petites surprises. Deux surprises en live, c'est ça ?
6: Tout à fait.
4: Avec plaisir.
1: Alors, est-ce que ce sont des surprises issues du spectacle pour enfants Choubidoua, de Nouba ou un de chaque ?
6: Un de chaque, c'est une bonne idée. On va faire la fête ensemble.
1: Est-ce qu'on peut fêter les choses un peu plus tristes, les séparations ? Est-ce qu'on peut les fêter, par exemple, ou pas ?
2: Bah, en parler, en tout cas,
6: ouais.
2: Ça peut être intéressant.
1: C'est l'occasion de la première rubrique de l'émission, la news.
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1: C'est une rubrique qui nous a été préparée par notre amie Céline, qu'on embrasse et qu'on salue. Le texte
6: salut Céline.
1: Est d'elle. Et il y a un air peut-être qui va vous rappeler des souvenirs.
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9: Hi, Ken.
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9: Sure, Ken.
8: Jump in.
9: I'm a Bobby girl.
1: Ah, bah ça, on s'en souvient. C'est avec plaisir que les douces voix des divas lala vont reprendre le texte de Céline pour une triste nouvelle, mais musicale, donc ça va finalement. Alors de quoi s'agit-il les filles, Gabrielle ?
5: Eh bien, une page se tourne dans l'histoire de la pop des années 90. La chanteuse emblématique du groupe Aqua, connue dans le monde entier pour le tube iconique
6: Barbie Girl,
5: a décidé de quitter le groupe.
2: Oh.
5: Len Nystrom, avec sa voix reconnaissable entre mille, son énergie bubblegum devenue culte, incarnait à elle seule l'univers décalé et coloré d'Aqua. Une esthétique kitsch assumée, des refrains entêtants et cette fameuse phrase devenue légendaire « Hi Barbie, depuis la fin des années 90, Aqua avait réussi à traverser les décennies entre pause, retour et tournée nostalgique. Mais aujourd'hui, c'est un véritable symbole qui s'éclipse. Le départ de Len marque sans doute la fin d'une époque pour les fans, car au-delà des paillettes et des sons électropop, Aqua c'était avant tout une identité forte et une voix. Alors, est-ce la fin définitive du groupe ? Ou le début d'un nouveau chapitre ?
1: On est ému.
2: Ah oui.
5: Kitsch ici à dire, mais une chose est sûre, Life in Plastic, it's fantastic,
1: yeah,
5: résonnera encore longtemps dans nos mémoires.
1: Bravo, bravo Gabriel, c'est ta première rubrique radio ?
5: Tout à fait.
6: Et oui, j'adore.
1: Oui, c'est vrai, allez, on peut t'en
6: faire. Allez,
1: bon, à quoi vous... Forcément, Barbie Girl, il y a eu un petit renouveau lorsque le film est sorti, le fameux film Barbie, le film où il ne fait pas bon être un Ken. Dans ce film, il y a eu un petit renouveau sur cette musique. Je ne sais pas s'ils ont fait d'autres choses à part ce titre. Hein. C'est vrai qu'on n'était pas trop dans leur actualité. Je crois qu'ils avaient fait un Tarzan and Jane il y a quelques temps, mais je ne sais pas. Vous l'avez déjà repris, cette chanson?
6: Ah, mais Barbie... Non, on
5: ne
6: l'a pas repris. Mais c'est une idée.
5: Oui, pourquoi pas.
1: On va distinguer les deux spectacles. On commence par parler duquel? Tiens, peut-être du tout nouveau. Qu'est-ce que vous pouvez nous dire sur ce tout nouveau qui s'appelle donc Nuba? Et Nuba, c'est bizarre, Nuba, c'est pas écrit en un seul mot, il y a des points entre. Alors est-ce que c'est un acrostiche, comme
2: un acronyme?
1: Un acronyme, pardon, excusez-moi.
2: On a voulu utiliser le mot Nuba et puis dire un peu plus avec. Donc si on détaille, ça signifie nouvel opus ultra festif, border a cappella.
1: Donc toujours a cappella, mais border.
6: Il y a un
1: musicien avec vous qui vous accompagne.
6: On ne dira rien. Venez voir, venez découvrir notre univers, notre nouvel univers.
2: Ça se pourrait.
1: On peut dire aussi également un mot de l'autre spectacle. Le spectacle pour enfants Choubidoua, vous l'avez créé il y a plusieurs années, 2-3 ans je crois.
2: Oh non, c'est récent, c'était novembre 2024.
1: D'accord, donc il y a un an.
2: Mais
1: un
2: on l'a quand même.
1: Demi.
6: Un an et demi.
2: On l'a
6: ça,
2: joué.
6: Ouais. On l'a joué beaucoup.
2: Oui, parce qu'on a eu la chance de pouvoir aller le jouer au Lucernaire une 50aine de dates et d'avoir aussi des dates de tournée qui se sont présentées assez vite.
6: Et puis les Mathurins.
2: Et puis on a rejoué au Mathurin une 15aine de dates cette saison et on jouera au Théâtre Essaillon début 2027.
6: Et on est aussi à Avignon avec Choubidoua.
1: Au même théâtre, les deux spectacles ou dans deux salles différentes?
2: On va se promener.
6: Ouais, on aime découvrir les théâtres partout, par canicule. Voilà.
5: Choubidoua sera joué à 16h40 au Théâtre de l'Arrache-Cœur.
1: Tout le mois.
6: Tout le mois du 4 au 25 juillet.
2: On relâche le mercredi et quand on aura terminé de jouer Choubidoua, hop, on ira au Théâtre des Gémeaux pour jouer Nuba à 19h40.
6: C'est ça.
5: Et faire la fête.
1: Je ne sais pas s'il y a que des a cappella ou pas dans ce spectacle, mais vous avez sorti un album pour l'occasion.
5: Tout à fait.
1: Pour les familles, pour les enfants, c'est génial. Comme ça, ils connaissent déjà un petit peu les comptines. Façon Divalala, lorsqu'ils viennent vous voir. On va reconnaître l'air, hein, il me semble, mais...
6: Oh oui, on reconnaît bien les airs.
0: Elle me voit bien mal à la tête. Madame lui fait faire un bonnet pour sa tête.
1: Façon un peu techno.
0: Un bonnet pour sa tête.
6: Façon plus moderne.
2: Façon fashion week.
1: C'est ça.
0: Mon âne saut 2025 arbore une superbe coiffe digne du prix de Diane.
3: Accessoire incontournable de la collection.
1: Double lecture un petit peu. Il y a aussi quelques petites vannes que les parents apprécieront.
2: C'est évidemment exactement ça, oui.
6: Un petit clin d'œil pour les grands. On est des mamans aussi, donc on pense aux parents que nous sommes, qui viennent nous voir.
1: Comme c'est un spectacle pour enfants, est-ce que vous-même, vous changez en personnage ou alors est-ce que vous restez les trois notes de musique?
6: Non, nous, on est les trois notes de musique pendant tout le spectacle.
1: Pendant
6: c'est vraiment l'histoire de trois notes de musique qui tombent de leur chanson à cause d'une tempête et qui découvrent qu'il existe d'autres chansons et d'autres styles musicaux. Et du coup, c'est vraiment le parcours de ces trois petites notes qui vont découvrir et grandir sur ce parcours musical.
2: Parcours initiatique, j'allais
6: tout à fait.
2: Oh.
6: Et là, aussi, connecté.
1: Et là aussi, changement de... Ben, y a des décors très différents également, parce qu'il faut... Là, les enfants également, il faut... Il n'y a pas que par le son, il y a aussi par l'image qu'on... Quelque part,
2: on a une scénographie qui est faite à partir d'accessoires qui évoquent tous la musique et qui, en effet, se transforment en personnages ou en éléments dont on a besoin pour parcourir cette aventure. On empoigne les objets, puis
1: ça
2: devient...
1: C'est vous qui les manipulez.
2: Oui, on manipule... Tout à fait.
6: On a des boomwhackers, par exemple.
1: D'accord.
6: C'est des sortes de des tubes
2: qui colorés.
6: Des notes colorées, très grands, et qui, quand on les tape, font chacun une note. Donc on joue de la musique avec. Et en même temps, c'est les rambardes de notre bateau. C'est la longue vue. C'est voilà,
5: On détourne complètement et on transforme avec les éléments qu'on a en fait sur scène.
6: Comme l'imaginaire des enfants.
5: On construit un escargot avec un vinyle et un micro. C'est que des éléments musicaux qui vont composer la scénographie et les petits personnages qu'on crée avec.
1: Vous continuez à le jouer, ce spectacle pour enfants, aussi régulièrement en tournée ?
2: Ah oui, parce qu'en fait, ça va être le premier festival d'Avignon avec ce spectacle, même s'il a été créé fin 2024.
1: Oui.
2: Donc, on va à Avignon pour construire une tournée plus conséquente encore, même si on a déjà eu des dates.
5: Et on fait beaucoup de spectacles pour les scolaires et puis pour les tout publics aussi, donc c'est très chouette.
1: On était très tristes par cette séparation. D'ailleurs, vous l'avez très bien interprété, Gabrielle. Pour le coup, ça nous a mis un petit coup. Mais on va passer quand même à la deuxième rubrique de l'émission, où là, ce sera des retrouvailles. Et des gens, est-ce que ça nous fait plaisir qu'on les retrouve ou pas? Oui, forcément, parce qu'on aime les artistes ici. Ça s'appelle la vidéo kitsch.
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1: Vous les chantez dans le futur spectacle Nouba, vous chantez leur célèbre Est-ce que tu viens pour les vacances? J'allais dire qu'est-ce que tu vends pour les vacances.
2: Non, c'était Sylvie tout à l'heure qui cherchait des sous.
6: Non, mais c'était les inconnus qu'on fait un petit.
1: C'était Alain Chabat.
6: Non, les nuls.
2: Ça m'a totalement échappé.
1: Les nuls, regardez. Ouais.
2: Exactement. Qu'est-ce que tu vends pour les vacances?
6: Tu serais peut-être un peu en avance à l'ouverture du magasin.
1: C'est ça, effectivement, oui.
2: Quel talent.
1: C'est bien David et Jonathan qui font leur retour à l'occasion d'une tournée d'une radio concurrente, donc on ne va pas citer, mais ils vont faire tous les Zéniths de France, ils vont terminer au Dôme de la Défense 37 ans après leur séparation. On va vous raconter un petit peu l'histoire, et puisque vous connaissez par cœur la chanson « Est-ce que tu viens pour les vacances ?», nous on va s'attaquer à leur tout premier tube. L'histoire est belle, David l'aurait écrit tout seul à l'âge de 15 ans et demi. Je ne sais pas si on le croit ou pas. Il aurait rencontré Jonathan au lycée. C'est une belle histoire, on dirait presque l'histoire des Toby Free, tellement c'est beau, des vrais amis d'enfance, d'adolescence, comme dit la chanson. La chanson est chantée en anglais et surtout en italien. Ça s'appelle Bella Vita. Le clip est magnifique, on va vous le décrire aussi dans l'émission. Mais oui, il n'y a pas eu que « Est-ce que tu viens pour les vacances ?». Il y a eu ce magnifique clip tourné, il me semble, à Antibes. Et je ne sais pas si les Antibois nous écoutent, mais en tous les cas, après la diffusion de ce titre, vous ayez besoin non pas d'Antibois, mais d'antibiotiques. Mais ça, c'est une autre question.

0: kitchenette.
1: C'est un peu comme le kirsch, sauf que ça pique les oreilles au lieu de la gorge.
2: Alors on avait dit que le kirsch ce serait pour tout à l'heure, le champagne pour tout à l'heure, tout ça évidemment à consommer avec beaucoup de modération. Alors les filles, on vous a entendu en off pendant qu'on diffusait ça, à la fois taper dans les mains, mais surtout reprendre Bella Vita dans un prochain spectacle. Pourquoi pas Bella Vita? Bon, c'est en italien, donc c'est
3: Bella
2: pas
3: Vita, évident.
4: Ah, mais on chante en italien, ça nous fait pas peur.
3: Justement, ça nous fait pas peur.
2: Vous l'avez déjà fait?
4: On va le faire. Ça nous fait un petit peu peur, du coup, quand même.
3: Alors, on va voir comment on le fait.
2: Disons qu'au niveau de l'accent italien, ça va. Je pense que vous allez pouvoir rivaliser assez facilement avec David et Jonathan. Voilà, on sent que je ne suis pas sûr que les italophones qui nous écoutent valident cet accent italien, pourquoi pas. C'était en 1986 que c'est sorti, mais c'était le tube de l'été 87. Et c'est vrai que c'était donc David Marouani, donc de David et Jonathan, qui a à la fois écrit les paroles et co-composé. Et à l'époque, il était au lycée, deux ou trois ans avant, avec son camarade, qui s'appelait Olivier d'ailleurs, mais qu'il ne se sentait pas de chanter en duo. Il trouvait qu'il ne chantait pas assez bien. Cet Olivier-là a contacté un troisième larron qui était dans le même lycée, Jonathan Bermudez, qui s'est dit, tiens, lui, il chante bien, pourquoi pas le faire chanter. Et le clip est de toute beauté, je ne sais pas si vous en souvenez, donc c'est à Antibes en effet que ça se passe.
4: On va aller regarder ce clip.
3: Oui.
2: Il y a un piano en bord de plage, je ne sais pas.
3: Ah, ça marche toujours le piano sur la plage.
2: Et puis on les voit marcher tous les deux le long de la plage, croiser une fille, et puis à l'époque personne ne leur a reproché, tourner la tête une fois qu'ils l'ont croisée un petit peu vers le bas pour voir si elle marchait bien sans doute.
3: Si elle n'allait pas tomber.
4: C'était une autre époque.
3: Sur le sable, il faut faire attention. Tomber.
2: La fille en question, enfin je ne sais pas si c'est la même, parce qu'ils sont, sur quatre filles, hein, entre guillemets, deux hommes, quatre filles, plusieurs possibilités. Mm-hmm. Donc ils poursuivent une fille sur la plage, ils la suivent jusque dans la douche de la plage, ils la saluent amicalement sur la douche de la plage.
3: C'est important d'enlever le sel quand même. Après
2: dans le dos, ils enlèvent le sel et le sable du dos. Ensuite on les retrouve dans une villa, donc... Il danse le slow avec deux, mais deux autres sont jalouses. Il y en a une qui est dans le hamac et qui les regarde un petit peu en disant « Quand est-ce que c'est mon tour ?» Voilà, c'est la copine qui tient son
3: deux sac. Deux bourreaux des cœurs, en somme.
2: Et la quatrième est au balcon. Elle a là une permanente. Je ne sais pas si elle se demande est-ce que ça va être mon tour ou est-ce que ma permanente va tenir le coup ou est-ce que mes cheveux vont s'effondrer, je ne sais pas. Et puis, ce qui est très, très fort dans ce clip aussi, c'est que ils chantent avec passion, ils sont tout jeunes. Mais c'est la première fois, je pense, dans l'histoire de la musique française, qu'il y a non pas du air guitare, c'était pas encore la mode sans doute, mais du air violon.
3: Ah.
2: Je sais pas si vous vous souvenez, dans la chanson, à un moment, il y a une espèce de solo clavier, bon tant pis, enfin plus tant pis que bon, là. Ça faisait...
3: Oui, on a noté cette petite intervention.
2: Eh bien, regardez bien le clip. Vous allez vous apercevoir que Jonathan, qui effectivement ne joue pas du piano, profite de ce petit aparté pour faire du air violon, n'est-ce pas ? Il mime le violon. Ça dure qu'une dizaine de secondes. Mais pour nos yeux, c'est un peu une éternité. C'est vrai.
4: On va se précipiter.
3: Ah oui, là.
2: Alors, ils se sont séparés en 1989, donc courte carrière pour David et Jonathan. Et pourtant, tout le monde les connaît.
3: Grand succès, oui.
4: Tout le monde connaît David et Jonathan.
3: Ils ont écrit des tubes. Monde,
4: Et on a la chance, ou peut-être l'audace, je ne sais pas, de reprendre une de leurs chansons dans notre nouveau spectacle.
2: Et alors, est-ce que c'est la première fois que vous vous attaquez à ce duo de titans de la chanson française, ce totem, ces deux totems?
3: Ah oui,
4: oui, on peut le dire.
3: En réalité, elle était prévue pour le spectacle précédent. Et puis, elle se retrouve dans ce spectacle. On a trouvé quoi en faire et on s'amuse beaucoup avec cette chanson qui est de la nostalgie aussi pour nous parce que nous étions de toutes jeunes adolescentes à l'époque de ces tubes.
2: Vous aviez donc des posters de David et Jonathan partout dans
3: peut-être
2: dans
3: pas
2: vos
3: jusque-là.
4: En tout cas, on ne le dira pas.
3: Non, c'est très intime.
4: C'est personnel.
3: C'est très personnel.
4: C'est secret.
2: Parce que vous aussi, vous avez vos totems dans les spectacles précédents, que ce soit femme, là, l'amour. Il y a des artistes qui reviennent. Il y en a même que vous affichez en photo. Qui nous a quittés d'ailleurs.
3: Qui est venu nous voir. On l'avait invité pour femme. Il était venu très gentiment et on lui avait chanté un petit peu en off. des chansons de lui.
4: Et il est revenu.
3: Et il est venu, oui, il est venu nous voir dans le nouveau spectacle. Il était passé nous voir sans qu'on le sache et nous attendait à la sortie. Il était vraiment très, très gentil.
2: Donc, il a vu La Lamour, c'est ça?
3: Oui. Il est venu voir C'est La Lamour avec son épouse.
4: Et il y avait, encore du Herbert Léonard.
3: Et il y avait du Herbert Léonard, parce que voilà.
4: Mais il y en a encore.
3: On est liés pour la vie.
4: Il y a encore du Herbert Léonard.
3: Il y a un
4: petit clin d'œil, mais il y a un petit clin d'œil à Herbert Léonard.
3: Il fait partie, en effet, de nos totems. On s'est amusé à reprendre certaines chansons de notre répertoire, puisque c'est le 4e spectacle tout public. C'est le 5e avec Choubidoua, mais qui pour un très jeune public. Et on a eu envie de se dire quelles sont les chansons qui ont un peu marqué
4: notre parcours
3: depuis les 3 premiers spectacles qu'on a fait.
4: Parce qu'on en a dire, on peut le dire quand même, on célèbre quelque chose quand même dans ce spectacle.
3: Ça fait un certain temps qu'on joue ensemble.
4: On ne célèbre pas que ça, mais on célèbre aussi un anniversaire, notre anniversaire.
2: Non.
4: Puisque cela fera 15 ans.
2: Waouh,
4: voilà,
2: 15 ans
4: que nous
2: de
4: chantons
2: spectacle.
4: Ensemble. Et du coup, à cette occasion, pour cette Nouba, on a décidé de reprendre des chansons qu'on a déjà chantées, celles qu'on avait le plus envie de rechanter, mais on les a chantées, on les chante complètement différemment, on les a réarrangées différemment, et elles arrivent de manière complètement différente, justement, dans le spectacle. Donc, pour nous, c'est intéressant.
3: On se revisite.
4: Exactement,
3: nous-mêmes.
4: On se revisite nous-mêmes.
2: C'est la 3e fois donc, qu'on les reçoit. Ce sont nos artistes invités de la semaine, Marion, Angélique, Gabrielle, les Divalala.
0: Un talent à découvrir, voire redécouvrir, Kitchenette, l'invité de la semaine.
2: Si vous faisiez par le passé venir des personnes du public sur scène, ça durait un temps, entre guillemets, mais c'était...
3: Oui, c'était à l'occasion d'une chanson, court, d'un moment, d'une séquence.
4: Enfin,
3: là,
4: quand même, dans L'Amour...
3: Il restait un petit peu.
4: Il y avait bien 7 minutes où il était sur le plateau. C'était quand même intense.
5: C'était son moment de gloire.
4: C'était un moment.
3: Pas tout à fait
4: éprouvant,
3: un quart d'heure.
4: Parfois, mais ils sont toujours contents parce qu'on le joue encore. Hein, c'est La Lamour.
3: Oui, on joue encore. C'est
4: il
3: La
4: est encore en tournée. On le tourne encore l'année prochaine. Donc on a 3 spectacles en même temps, en fait.
2: Ah, du coup, oui, vous avez encore c'est La Lamour. Cette personne dont on ne parle pas, elle est dans un petit coin ou alors elle peut prendre le devant de la scène aussi à un moment donné.
4: Et même, j'ai envie de dire que au départ, cette personne est un peu discrète, mais qu'elle vient s'imposer de plus en plus au fur et à mesure du spectacle.
3: À l'attractivité des Divalala.
4: De ses talents, en fait.
2: Alors, si on parlait des autres personnes qui vous accompagnent un peu dans l'ombre, il y en a un qu'on connaît évidemment, qu'on cite à chaque fois que vous venez nous voir, c'est votre directeur musical, on peut dire ça,
4: arrangeur musical.
3: Orchestrateur vocal,
4: Raphaël Calandro.
3: Qui, comme son nom l'indique, il arrange pour nos 3 voix tous les morceaux du spectacle.
2: Pas de spectacle des Divalala sans Raphaël,
3: ça n'est pas arrivé.
2: Ça n'est pas arrivé, après on ne sait pas.
4: C'est la 5e collaboration avec lui. Ouais.
3: Il est toujours d'accord.
2: Les propositions, c'est vous, et lui-même trouve peut-être des pistes supplémentaires pour arranger.
4: Oui, c'est un vrai dialogue quand même. Ouais. Nous, on choisit les chansons, on choisit les parties de chansons qu'on veut chanter, on lui fait part de nos envies sur les chansons, nos idées, et puis lui, après, il a sa créativité qui vient se rajouter, en fait, et il nous propose en général des choses, et puis on fait des allers-retours, on valide ou pas les choses, on dit on aimerait plus que ça soit plus rythmique à ce moment-là, plus lent, plus d'écho, enfin voilà, on est en vrai dialogue jusqu'à ce qu'on tombe sur une version qui nous convienne à tous. Et on passe à la suivante.
2: Et la version festive de Nouba, donc, qui a eu l'idée, du coup, c'est collégial, entre guillemets.
3: C'est toujours assez collégial entre nous, oui. Mais c'est vrai que comme on travaille ensemble depuis longtemps, on se retrouve aussi sur des envies de choses qu'on n'a pas explorées. Donc c'est presque un peu... C'est assez cohérent, en fait.
2: Je ne sais pas ce qu'on peut révéler sur ce spectacle pour le moment. Quelle est la part, entre guillemets, de chansons que vous aviez déjà chantées dans vos spectacles précédents et la part
4: question.
2: De nouveautés?
3: Peut-être une moitié de chansons déjà chantées ou...
4: Petite moitié. Ouais. Mais c'est vrai qu'on n'a pas cette sensation-là, nous, parce qu'elles sont tellement amenées différemment et chantées différemment qu'on a l'impression de n'avoir que des nouveautés en réalité.
3: Oui, c'est vrai.
4: C'est vrai, hein, donc on ne se pose pas trop cette question-là.
2: C'est des recréations et vous serez toujours aux instruments de musique, des nouveaux instruments de musique également
4: C'est vrai que par le passé, on était nous-mêmes aux petits instruments qui venaient enrichir la palette a cappella. Là, comme on n'a pas...
3: à le faire, puisqu'il y a une personne dont on ne parle pas.
4: C'est vrai qu'on
5: a une autre proposition.
4: Voilà, on a peut-être un peu moins besoin de le faire.
3: Mais il reste néanmoins beaucoup d'a cappella.
4: Oui.
3: Parce que c'est quand même notre première identité.
2: L'harmonie.
3: Voilà, de chanter à 3 voix nues, comme on peut dire. Mais arrivé à ce stade de cinquième spectacle, de quatrième spectacle tout public, on a envie de proposer aussi autre chose et de modifier un peu le concept. D'où cette personne étrange.
2: Une des spécificités, c'est aussi le canon. Le canon, c'est-à-dire vous chantez pas forcément la même chose au même moment.
3: On chante à peu près jamais la même chose
4: au même moment.
3: Parfois on chante en même temps, mais jamais la même chose. Et parfois en effet,
4: ça dépend. Il nous arrive de faire quelques unissons.
3: Ça arrive.
4: Oui, on mélange beaucoup des chansons. Donc c'est pas forcément du canon. Il y a des chansons. On a pu notamment dans Choubidoua, on reprend un vrai canon, Vent frais, du matin. Voilà. Et là, on le reprend tel qu'on le connaît en fait. Mais ça, c'est du vrai canon. Sinon, on fait pas du canon.
3: On chante en harmonie.
4: À chaque chanson. Hein. Non, on chante. Voilà, on mélange les choses en fait. Donc c'est un peu perturbant pour l'auditeur en fait qui ça passe d'un truc à l'autre et c'est assez ludique en fait à écouter.
5: Et on peut dire qu'on a aussi des personnes qui sont arrivées à l'équipe créative, pour accompagner l'équipe créative. Notamment, on a un directeur musical qui est un nouveau venu dans notre équipe qui s'appelle Emmanuel Lagnès et qui nous permet d'affiner tout ce qui est justement harmonie,
4: rythme.
5: Nuance, rythme.
3: De chanter correctement les partitions écrites par Raphaël.
5: Encore mieux qu'avant.
3: Voilà, de chanter ce qui est écrit et puis d'affiner certains moments, travailler les nuances, parfois de rebidouiller certains passages. Parce qu'une fois qu'on passe sur scène, il y a aussi d'autres contraintes. Et
2: oui. Voilà. C'est pas la même chose que quand on chante devant un micro.
3: Voilà, il y a le passage au plateau, il y a une déperdition du travail musical et qu'il faut rééquilibrer avec des oreilles qui traînent un peu expertes et que ça fait du bien.
5: Et on a aussi une chorégraphe.
3: Oui.
5: Qui nous a fait des magnifiques chorégraphies. On va essayer d'exécuter tout en chantant extrêmement bien.
3: Voilà. On a un peu débordé, on fait beaucoup de choses.
2: Donc vous jouerez peut-être un peu moins d'instruments, mais vous danserez aussi, vous bougerez aussi.
3: C'est la fête, c'est la Nouba.
2: C'est la fête, hein,
3: on a envie de bouger son corps.
5: Et quand même, on peut féliciter et remercier notre costumier. On a parlé des costumes aussi, tout à l'heure.
4: Tout à fait.
5: Marie-Caroline Béhu, Black Baroque, qui nous a encore sublimé.
3: Et puis, comme c'est une grande équipe, on peut citer notre créatrice lumière, Johanna Legrand. Et puis, notre créateur son, Nicolas Beignet.
4: Et puis, nos scénographes.
3: Oui.
4: Juliette Azopardi et Pauline Gallo qui nous ont fait une scénographie mais qu'on adore. On a vraiment de partager cette scénographie avec le public.
3: Et puis pendant qu'on y est, on va aussi citer nos coproducteurs parce qu'on a la chance d'être en coproduction sur ce spectacle. Donc il s'agit d'Artistique Scénique et de l'agence BJP, Jean-Pierre Bigard.
2: Est-ce qu'on pourra voir bientôt, entre guillemets, sur le net, sur les réseaux, des images de Nouba, des petits teasers, des petites choses comme ça? Est-ce que vous préparez ça en place petit à petit?
5: Oui, c'est dans les tuyaux.
2: C'est dans les tuyaux.
5: Mais tout est long à produire.
3: Dans l'idéal.
5: Les images,
3: nous n'avons pas encore joué.
4: Oui, il y aura une captation en fait lors des représentations parisiennes qui sera prête en fait pour Avignon.
2: Voilà, donc c'est parfait pour Avignon. Donc nous, vous le jouerez à 19h30.
5: 40.
2: 40.
5: Vous pouvez venir à 19h30
3: à 30,
5: comme ça.
3: Ça vous serez bien placé.
4: C'est un peu en avance.
3: Ouais. Nous, on arrivera vers 30 aussi.
2: Voilà. Et Choubidoua, par contre, 16h30, il est bien noté.
5: 16h15.
3: Mais pour le spectateur, c'est bien 10 minutes avant. C'est voilà.
4: Oui, c'est mieux.
2: Voilà, et puis on rappelle donc les deux théâtres, c'est pas les mêmes, et ça c'est très important de le signaler.
5: Choubidoua, 16h40 à l'arrache-cœur, Nouba, 19h40 au théâtre des Gémeaux.
2: C'est les Divalala. Alors est-ce que vous êtes prête pour un premier live? Est-ce que vous voulez plutôt nous amener du côté Choubidoua ou du côté Nouba pour le premier?
5: On va commencer par Choubidoua pour les deux.
4: Allez, on commence par Choubidoua.
3: Comme ça, ils pourront aller se coucher.
5: Exactement.
2: Et ensuite, on passera aux choses sérieuses entre grandes.

0: Et sympathique.
1: On avait envie de s'emparer de ce répertoire effectivement et de proposer aux enfants ce qu'on fait pour les grands, mais à hauteur d'enfants. Donc de vraiment reprendre des comptines qu'ils connaissent et de les transformer à notre façon. Et voilà, et de en plus leur apporter une histoire sur l'initiation musicale. Voilà, mettre des bonnes graines en fait musicales dans les oreilles des petits, des tout petits, parce qu'ils peuvent apprécier dès 2 ans en fait. On a différentes grilles de lecture en fonction des âges. Ça marche très bien de 2 ans à 7 ans. Donc les petits de 2 ans, ils sont plutôt très attentifs par rapport à la musicalité. Ils vont moins suivre l'histoire, mais on a une écoute impressionnante des enfants. On a aussi des enfants plus grands qui chantent avec nous, et ça c'est vraiment...
2: On les encourage à le faire.
1: Ça c'est vraiment génial.
3: C'est un vrai bonheur,
1: cet échange avec les enfants dans la salle. C'est quelque chose qu'on découvre nous, et on est vraiment transportés
2: par
1: ça. Puis
2: de leur proposer la polyphonie aussi, pas simplement... Les comptines, ils les connaissent souvent, mais de proposer un vrai arrangement musical, ludique.
1: Et puis leur montrer... tout ce qu'on peut faire avec une chanson qu'on connaît déjà. Mmh. Et par exemple, dans la chanson, on chante Petit Escargot de multiples façons. On a une version swing, on a une version tango, on a une version plus musique classique. Et donc voilà, leur mettre entre les mains la réalité, que voilà, on a une matière et on en fait ce qu'on veut musicalement. C'est voilà.
2: La liberté musicale, la créativité.
0: Et les enfants, quand ils vous voient après le spectacle, ils vous disent quoi?
2: Ils
0: rechantent.
2: Câlins,
1: on a droit à des câlins. Ouais. Alors, il y en a qui sont très timides et qui nous regardent avec des grandes soucoupes. Et qu'osent pas nous approcher. Puis il y a ceux qui viennent tout de suite nous faire des câlins.
2: Ou des retours aussi parfois.
1: Ouais, c'est vrai.
2: C'est assez drôle.
3: Il y a des enfants qui pleurent parce qu'ils trouvent que c'est trop court et qu'ils veulent que le spectacle continue.
2: On a eu ça.
3: Incroyable.
0: Et vous demandent de rechanter directement.
2: Dans ces cas-là, on prend le CD. Et puis comme ça, on peut revivre tout le spectacle à la maison, parce que sur le CD, il y a aussi tous les textes.
0: Donc oui, ce disque, on peut également, en vous contactant sur ledivalala.com, le commander, ou bien vous le vendez uniquement?
1: Non, vous pouvez le commander sur le site ledivalala.com, et on est redirigé vers notre boutique Eloasso.
0: C'est ça.
3: Ce qui est super aussi avec un spectacle jeune public, c'est qu'on peut aller dans des théâtres très grands avec des lumières extraordinaires, mais on peut aussi jouer dans un mouchoir de poche, dans un préau de salle d'école. On est à proximité des enfants, c'est pas du tout le même rapport, et c'est vraiment un spectacle qu'on a conçu pour pouvoir jouer dans des conditions totalement différentes, et c'est tout aussi agréable et pour les spectateurs et pour nous.
0: Lors de vos précédentes venues, on vous a déjà présenté les unes les autres de façon croisée. J'ai envie maintenant de m'attaquer un petit peu à ce que vous écoutiez, vous, ce que vous appréciez, vous, vos premières émotions musicales, entre guillemets, mais toutes premières, lorsque vous étiez petite. Est-ce que c'était forcément Chantal Goya, Dorothée, etc.? Est-ce que c'était des spectacles vivants? Angélique, tes premières émotions musicales?
3: Ben, moi, j'ai un souvenir de voyage en voiture avec mes parents. On mettait des cassettes orange dans l'autoradio, et c'était un live de Michel Fugain, 1977. Ah. J'adorais écouter ses chansons.
0: C'était
3: vraiment un Madeleine de Proust pour moi, ce live.
0: Donc le côté festif aussi déjà un petit peu.
3: Oui, mais c'était Big Bazar, donc il y avait de la joie, de la folie, de la pêche, de l'énergie.
1: Et mais c'était toute petite.
3: J'étais toute petite, mais je m'en souviens vraiment très bien. Après, c'est un truc qu'on a mis des années dans la voiture. Mais à chaque long voyage, je sais qu'on mettait cette cassette. Et il y avait des morceaux aussi plus émouvants. Enfin, donc il y a une palette vraiment
0: très...
3: C'est
0: un beau roman. Enfin voilà. Et puis
3: oui, avec le temps.
0: Pas,
3: enfin pas avec le temps, ça c'est. Mais je n'aurais pas le temps, pardon.
0: C'est vrai aussi.
3: Enfin, plein de morceaux.
2: Beaucoup de tubes.
3: Ouais, vraiment aussi, énormément. Et je suis très très ravie que dans Nouba, on fasse la fête avec Michel Fugain.
2: Michel est là.
3: Ah oui,
0: c'est la fête, et là, alors dans le spectacle, vous avez eu l'occasion de le croiser par la suite ou pas?
1: Non.
2: Michel Fugain?
1: Non.
2: Non, pas encore.
1: Non. Mais bon, encore, mais ça va venir.
2: Devrait
1: Pourquoi
2: venir.
1: Pas
0: Gabriel.
2: Michel, je vous entends.
0: Gabriel, premier
1: souvenir. Je n'ai pas de souvenir aussi précis que toi. Je dois avouer que quand tu as parlé de Chantal Goya, c'est un souvenir assez clair pour moi, Chantal Goya quand même. J'avais la cassette. J'écoutais aussi beaucoup les Schtroumpfs de Dorothée. Non, je veux dire, soyons honnêtes.
0: La guerre entre Dorothée et Chantal.
1: J'avais pas de préférence. Mais voilà, mon cœur allait aux deux. Et j'écoutais des disques vinyles en fait à la maison, de comptines en fait, des comptines qu'on reprend pour certaines dans Choubidoua. Et j'ai le souvenir aussi d'avoir énormément écouté Carmen quand j'étais petite.
0: Intéressant.
1: Et puis voilà, à la maison, on était un peu biberonné à Brel, Barbara, Brassens, voilà. Donc c'est un peu ce mélange-là qui est dans mes souvenirs d'enfance.
0: Et Marion?
2: Alors moi justement, je me rappelle de ce manche-disque. Je sais pas quel disque on mettait dedans. J'étais très petite, Mais mon papa, le matin, il mettait un disque dans le manche-disque. Mais plus tard, après, moi, c'était clairement Chantal Goya. Je connaissais tout.
3: Toi, tu l'as vu en

0: concert, non?
1: Non, aussi, bien sûr. Si, moi je l'ai vu à l'Olympia.
0: Je me souviens de ça.
1: Et je regardais le soulier qui vole en boucle sur ma cassette. J'ai vu Pierre Perret aussi pour mes 3 ans.
0: Oh, moi aussi j'ai vu Pierre Perret.
2: Ouais. Ah bah voilà,
1: et puis Anne Sylvestre aussi, on avait ces disques-là. Je ne l'ai pas vu en concert, mais j'écoutais
0: les Fabulettes. J'écoutais tout le temps les Fabulettes.
1: Voilà, toute petite.
3: C'est plus ton tour, c'est Marion qui parle.
1: Non, mais parce que ça lui rappelle.
0: Oui.
1: Voilà, on a un petit peu des références communes.
2: Donc, premier souvenir de scène aussi, Chantal Goya, Anne Sylvestre. Premier souvenir de scène aussi pour Gabriel, également
0: Pierre Perret. C'était un peu plus grande. J'ai pas de souvenir de toute petite de scène, j'avoue. Toi, t'en as sûrement.
2: Angélique.
3: Moi, c'est Serge Lamarre. Parce que je viens de Troyes, dans l'Aube, et il y avait un festival d'été où il y avait des grands artistes qui venaient chanter devant la cathédrale de Troyes. Notamment, il y avait un concert de Serge Lama où je pense que je me suis endormie sur les genoux de ma mère, parce que je devais avoir, je sais pas, 5 ou 6 ans à peine.
2: À cet âge-là, Serge Lama.
3: Je me souviens très bien avoir attendu avec mes parents et mes frères, et j'ai quand même profité du spectacle. Et aussi la comédie musicale Les Misérables, mise en scène par Robert Rossen,
2: que j'ai vu
3: vraiment toute petite. Et j'ai quelques images aussi qui me reviennent de temps en temps, et ça, c'est vraiment aussi quelque chose qui est profondément inscrit en moi dans mon cœur, car la comédie musicale pour moi est très très importante, et j'adore la comédie musicale.
0: C'est marrant que tu dis ça, parce que du coup, ça me fait remonter un souvenir de scène, et c'était un spectacle que mes frères avaient monté, eux, avec des copains, et c'était la Révolution française.
1: Donc, du même auteur, non?
0: Et du coup, c'est pour ça que ça me revient d'un coup. J'étais épatée par ce truc. J'avais adoré. Et après, j'écoutais en boucle. Et je sais que toi aussi, Angélique, on écoutait la Révolution française en boucle. On se connaissait pas, mais voilà, on devait se rencontrer.
2: Vous deviez vous rencontrer. On vous a posé déjà la question précédemment, mais comme David et Jonathan, vous êtes connus au lycée. Et puis...
1: Non, on s'est pas connus au lycée.
0: On s'est connus sur scène, en fait. En fait, j'ai eu du flair. J'ai eu la chance de caster ces deux formidables. Marion et Angélique pour un spectacle que j'avais monté avec Jean-Baptiste Arnal qui s'appelait Coup de Foudre. Mais un spectacle à 12 personnes, c'est très compliqué quand même à tourner et à vendre. Et puis voilà, c'était déjà le matériau de la chanson française. Et j'ai eu envie de faire quelque chose de plus petit et surtout de travailler l'a cappella et les harmonies proches comme on fait maintenant. Donc je leur ai proposé, je leur ai dit, et les filles, ça vous dirait pas qu'on tente? Donc on a commencé avec un petit Que je t'aime, qu'on a chanté à l'occasion d'une soirée.
2: Comme vous nous l'avez refait la réunion.
1: Oui, exactement.
0: Chanson. Ouais, et puis après, c'était parti, c'était il y a 15 ans.
2: Tu les as choisies comment toutes les deux sur les 12? Elles s'harmonisaient.
1: Sur le physique, moi je pense.
2: Voilà.
0: C'est sûr.
2: Elles s'harmonisaient parfaitement avec ta voix ou bien tu les.
0: Je ne saurais pas dire.
1: Mais
0: je pense que c'était.
1: On faisait partie du petit trio des Erini surtout.
0: Il y avait ça.
1: Il y avait un trio dans ce spectacle.
0: Il y avait ça, puis il y avait juste une entente vraiment à la fois amicale et artistique. C'était vraiment une évidence. Je ne voyais pas qui proposait ça à quelqu'un d'autre, en fait.
1: C'est toujours beau,
0: révélation.
2: C'est beau.
3: Non, Marion et moi, on s'est rencontrés un peu plus tôt.
1: On se connaissait avant.
3: On a fait un spectacle ensemble, un spectacle musical qui est parti à Avignon.
1: D'ailleurs, moi, c'est grâce à Raphaël que je me suis retrouvée dans ce coup de foudre.
0: Tout à fait.
1: La boucle est bouclée.
2: C'est parfait. Les révélations commencent, effectivement. Est-ce qu'il est temps de demander aux petits d'aller se coucher, maintenant?
3: Oh non, parce que je pense qu'ils peuvent complètement écouter ce qu'on va chanter.
1: Ah oui, bien sûr.
2: Même si c'est extrait de Nouba,
3: ils peuvent... C'est pas dédié aux enfants, mais c'est un morceau.
1: Ils sont contents d'être là aussi. Hein, les enfants peuvent aller voir le spectacle Nouba, sans problème.
3: Aussi, ils ont le droit de faire la fête.
1: Bien sûr.
3: Exactement.
2: C'est vrai, c'est
3: important.
2: Restez bien à l'écoute. Ce sera évidemment la cerise sur le gâteau. Nos 3 invités, elles sont 3. Les Divalala sont là en entier, entre guillemets.
1: En entier.
2: Contrairement à l'équipe de Kitchenette qui est bien amputée cette semaine, mais on les salue. Angélique, Gabriel et Marion vont donc nous interpréter un extrait de Nouba. Mais en attendant, je ne sais pas si elle vous inspirera pour vos futurs spectacles. Il vaut mieux pas, mais en tous les cas, c'est la rubrique terrible de l'émission. On en a 2 cette semaine. Ça s'appelle le Hard Kitsch tout de suite.
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2: Il me semble que vous, pour vous mettre au goût du jour, entre guillemets, si vous avez déjà fait du rap ou pas.
1: Ah,
2: Lady Valala.
3: On avait fait un rap dans Coup de Foudre.
0: Oui, dans Coup de Foudre, on avait fait un rap.
1: Et dans le nouveau spectacle, on a quand même...
3: On a un hommage.
1: Un hommage.
3: Un très grand rappeur français.
1: Oui.
2: Mais vous le faites en chantant ou pas? Ou en rap? C'est le hommage.
1: Ragamuffin, c'est arrangé musicalement.
3: Il y a un peu de flow quand même.
2: Il y a de la mélodie. De plus en plus de gens qui ne sont pas forcément chanteurs à la base se dire tiens, moi, je vais essayer de me mettre au rap et ça va peut-être marcher. Et c'est le cas d'une jeune fille qu'on a reçue qui s'appelle Kelly. Elle essaye en direct de faire du rap. Vous allez nous dire, cher Divalala, ce que vous en pensez.
5: 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J'ai le trac, mais c'est parti. Je sais pas repé, on y va quand même.
2: Vous êtes sûr?
5: J'ai

0: Et elle va vraiment rapper en plus.
1: Je veux du rock et de la bossa, du reggae, de la salsa et de la moza, ça se rappe pas. La mélodie quand c'est joli, car touche dans le cœur comme dans du beurre. Pas de discussion, direct au lit quand je vois ta sœur, elle me fait peur. Hein. On me dit t'es cringe, personne t'écoute, t'es pas carré, fais-toi aider. Mais moi je vous le dis, je trace ma route, même si je sais que j'ai pas rappé.
0: Alors Kelly, effectivement, derrière se cache une vraie artiste pour le coup, chanteuse de jazz, Lucie Fabry, mais elle a créé ce personnage de Kelly depuis presque une dizaine d'années, qui cartonne sur les réseaux, on peut le dire, cette influenceuse du Nord qui est très naïve et qui est prête à tout entre guillemets pour être célèbre. Comme les influenceuses, on peut le dire.
2: Elle n'est pas la seule.
0: Elle n'est pas la seule. Et elle a notamment aussi fait un autre titre, une ode à deviner qui. Ça s'appelle Cyril, à Cyril Hanouna. Ah, oui. Et pour la petite histoire, lorsqu'elle est venue, nous avons eu la surprise d'avoir quelqu'un qui a assisté à l'émission et qui est un petit peu son producteur, on peut dire, officieux. Un certain Thierry Lhermitte est venu avec sa casquette, assister à l'émission et se marrer aux bêtises de Kelly et peut-être aux autres, sait-on jamais. Et pour terminer ce Hard Kitsch, on va revenir sur le répertoire de Michel Delpech. Et j'ai envie de vous poser la question, est-ce que vous avez déjà repris du Michel Delpech? Forcément, il a chanté l'amour, Delpech, ou non?
2: Mais non, on n'a pas chanté Michel Delpech.
3: Je crois pas.
2: Non.
0: Comment ça
2: se
0: fait?
2: Il a des très belles chansons, c'est vrai. Enfin, il y a beaucoup de très belles chansons d'amour, il faut bien qu'on choisisse.
0: C'est un répertoire trop ancien que vous n'aviez pas connu, justement.
2: Oh non, je pas forcément, parce qu'on a chanté des chansons bien plus anciennes que celles de Michel Delpech, mais c'est une question de construction de spectacle.
0: Quelles chansons vous connaissez? Alors, on a cité tout à l'heure donc les plus connues. En vous présentant, on a cité Laurette, on a cité Pour un flirt, il y en a d'autres, Le Chasseur, etc.
2: Quand j'étais chanteur, c'est lui qui chante ça.
0: C'est ça, j'ai 73 ans.
2: J'ai
3: un copain qui connaissait vraiment Laurette.
2: Ah oui, très belle cette chanson.
3: Mais pas la chanson.
2: Oui, la dame.
3: La dame
2: de la chanson.
0: Comme beaucoup de grands chanteurs, il a ses chansons très connues et on va dire classiques, et il a aussi ses chansons un peu de l'ombre. On va se plonger dans les années 60, c'était l'un de ses tout premiers titres. Et Michel Delpech va nous donner envie, ou pas, d'aller dans un restaurant chinois. Dans les années 60, Michel Delpech nous fait découvrir les restaurants chinois. Et on s'y croirait.
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0: Est-ce qu'on mange ça? Je suis pas sûr.
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0: Est-ce qu'il parle du pangolin?

0: On espère que c'est pas lui qui a fait cet accent.
1: C'est une autre époque.
2: Oui.
0: Ah oui, c'était il y a 60 ans.
3: Après, j'hésite entre un dindon laqué et un hibou aux ananas. Ah, ah, ah.
0: C'était un peu les fantasmes.
2: C'est une face B, quoi.
3: C'est aux germes de soja.
0: Ah, là, c'est une face obscure, en effet.
2: Ah oui.
3: Honorable client, bienvenue au restaurant chinois.
0: Alors, si jamais vous avez enregistré ce disque avec Michel Delpech et que c'est vous qui faites l'accent chinois, ben, dénoncez-vous 60 ans après, on aimerait savoir qui c'est. À moins que ce soit Delpech lui-même, ce qui est possible. Ouais. Comme quoi, on va dire quoi ? C'est un peu de la méconnaissance peut-être de la culture chinoise qu'on connaît peut-être un petit peu mieux aujourd'hui.
1: Oui, puis une époque où c'était autorisé de faire ce genre de
0: les clichés.
1: C'était toléré en tout cas.
0: Les gros clichés.
2: Ceci dit, la chanson n'est pas connue.
1: Non, la chanson n'a pas percé.
2: Non, elle n'a pas percé la chanson qui n'a pas plu.
0: Est-ce que vous avez déjà, entre guillemets, posé vos voix sur des disques ou voulu le faire ou est-ce qu'on vous a sollicité, pourquoi pas, pour faire des chœurs, des choses comme ça, les filles Marion, Gabrielle, Angélique.
1: On a chanté.
2: Toutes les trois, ouais. En même temps.
0: En même temps, toutes les trois, non.
1: Ouais, si, si.
0: C'était pour quoi ? C'était pour vous ou bien ?
1: Non, c'était pour un projet qui a vu le jour en septembre de l'année dernière, en 2025.
2: Oui, cette saison.
1: C'était un opéra rock qui s'appelle Éternel et qui se passe dans le milieu des vampires. Et on nous a sollicité pour jouer les meneuses d'un
2: cabaret.
4: On a 200 ans dans le spectacle.
1: Voilà, 200 ans.
4: Mais les vampires ne vieillissent pas. Donc
2: oui, voilà. C'est...
0: Parfois, vous êtes aussi intervenu sur scène.
4: Non, on est sur scène.
2: On n'a pas participé un showcase.
1: On a commencé à enregistrer des chansons, quelques chansons.
0: Et donc, à chaque fois que ce spectacle se jouera, vous serez là.
4: En tout cas, c'est ce qui est pour l'instant prévu. Mais il faut que ce spectacle se joue et se rejoue.
1: C'est le début
4: de l'aventure. Donc, on espère pour les créateurs du spectacle que ça
1: continue.
4: Ça continuera.
2: C'est un spectacle.
4: Mais il n'y avait pas que Éternel. On a aussi chanté sur le disque des
2: PMQ.
1: Ah oui, c'est
2: tout
1: vrai.
2: À fait.
0: Pardon. De
2: PMQ.
0: Très bien. Qu'est-ce que c'est ? Je ne connais pas.
2: Ah. Ce sont de joyeux lurons qui sont maintenant 6.
1: Et c'est un sextet.
2: Voilà, c'est un sextet d'hommes qui chantent magnifiquement.
1: A cappella
2: aussi.
1: Oui, oui.
2: Ah. Et de la chanson un petit peu paillarde, coquine.
1: Ils sont très drôles.
2: Et ils ont enregistré un CD et on a eu le privilège d'aller chanter. Comment s'appelait cette chanson ?
4: C'était une chanson sur le clitoris.
2: Mais ça ne s'appelait pas comme ça.
4: Mon clitoris, ça s'appelait
2: comme ça. Ah si, voilà.
4: Ouais. Ouais. Elle est trop belle cette chanson. Ouais. On était très contentes de chanter ça. Ouais. Et puis
2: on a aussi enregistré des très belles chansons.
4: Oui, pour un projet, pour des contes musicaux qu'on a enregistrés sur la mythologie. Et des contes aussi sur l'histoire d'une petite fille qui s'émancipe par le chant.
0: Vous avez vite passé sur la chanson sur le clitoris pour tout de suite enchaîner sur autre chose. Et à chaque fois, je ne veux pas revenir dessus non plus, mais à chaque fois, c'est toujours...
2: Depuis l'aube, ça s'appelle, cette chanson.
0: Et c'est toujours à chaque fois en harmonie, entre guillemets, à l'unisson, toutes les trois. C'est
2: là,
0: toujours,
2: on était accompagnés. Je crois qu'il y avait un accompagnement.
4: Non, c'était a cappella.
2: C'était
4: a cappella. Ils étaient en chœur avec nous à des moments.
2: Oui, voilà.
1: On était encore toutes les trois. On est souvent...
2: on fait appel à nous en tant que trio, souvent.
0: Il est temps de vous retrouver donc pour le bouquet final de l'émission. Et cette fois, les divas Lala, Marion, Angélique et Laurence. C'est un extrait du spectacle Nouba, le deuxième live de la semaine.
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0: C'est un extrait de Nouba que vous allez découvrir très très prochainement. La première date ne sera pas à Paris d'ailleurs, la toute première date de Nouba.
4: 5 et 6 juin à Bagneux-la-Fosse, à côté de Troyes, dans l'Aube.
2: À l'espace Paul Gabriel.
4: À 20h30. Et puis à Paris, les 15, 16, 17 et 18 juin à 21h au Théâtre des Gémeaux.
0: Au Théâtre des Gémeaux à Paris et au Théâtre des Gémeaux ensuite à Avignon
4: à partir du 4 juillet.
0: À 19h40.
2: Voilà,
0: ça y est. L'horaire est bon, ça y est, je suis recalé. Alors, à propos de recaler, on va se caler maintenant sur Nouba, justement. Alors, surprise toujours, jusqu'au bout ou pas, les filles ?
1: Jusqu'au bout.
0: Eh bien, on vous écoute tout de suite, les Divas Lala dans Kitchenette.

0: divas.
1: Bravo les divas, là, je vous applaudis. Extrait du spectacle Nouba que vous retrouvez donc dans l'Aube, puis à Paris, puis à Avignon. Et dans les deux cas, Paris et Avignon, c'est le même théâtre. Hein.
2: Les Gémeaux,
1: mais évidemment, c'est très simple. Et puis donc, Choubidoua, en tournée dans toute la France. Est-ce qu'il y a certaines dates qu'on peut citer avant Avignon?
3: Alors non, parce qu'on a fait notre dernière date de la saison là à Orly la semaine dernière.
1: Ah oui, donc ça y est.
3: Ouais. Et l'année prochaine, on sera le 22 octobre à Noirmoutier, le 19 décembre à Draveil, le 20 décembre à Séris. Et puis le 10 mars à Garches pour l'instant. Du 23 janvier au 7 mars, nous serons à l'Essaillon. 23 janvier 2027 au 7 mars 2027.
1: À Paris.
3: À Paris, tous les week-ends et certains mercredis.
1: Et puis peut-être d'autres programmations qui viendront selon les demandes
3: des
1: villes, des établissements scolaires.
3: À la suite du Festival d'Avignon, en général, les programmations se font un an après, mais ça peut arriver effectivement que des dates de tournée se calent.
1: Eh bien n'hésitez pas, ladyvalala.com.
3: Voilà.
1: Pour les contacter. Les deux seront à Avignon, on rappelle, donc Théâtre des Gémeaux pour Nouba, 19h40. Théâtre de l'Arrache-Cœur pour Choubidoua, 16h40.
2: Mais c'est parfait.
3: Bravo.
1: C'est parfait. Donc voilà. Avignonnais, n'hésitez pas. Je suis tout seul, mais je vous applaudis encore, les filles. C'est toujours un vrai plaisir renouvelé pour la troisième fois. Merci à vous.
2: Merci.
1: Plein de bonnes choses et puis que les Lala vous accompagnent jusqu'à votre prochaine visite en espérant qu'on puisse vous avoir du répondant nous aussi au niveau du nombre. Merci beaucoup les
2: filles.
3: Merci à vous. Merci.
1: Merci Angélique.
3: Merci.
1: Merci Gabriel.
3: Merci.
1: Et merci Marion.
2: Merci beaucoup.
1: Je ne sais pas si vous vous souvenez habituellement, ce sont les animateurs qui nous le disent. On se donne rendez-vous la semaine prochaine. Mais comme on vous le dit à chaque fois, on vous aime. Merci à vous. À la semaine prochaine. Et bisous à Céline également.
3: Bisous Céline.
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1: Bonjour, bienvenue dans ce tout nouvel épisode de Chansomania. Un épisode tout neuf avec plein de chansons, des sorties d'albums, donc des nouveautés, une chanson vinyle en fin d'émission et une belle rencontre. Aujourd'hui, nous sommes avec Sam Sauvage à l'occasion de la sortie de son premier album, Mesdames, Messieurs, dispo depuis le 30 janvier.
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1: Sam Sauvage est avec nous en interview et en chanson dans une dizaine de minutes.
2: J'adore.
1: Chansomania, épisode 517, c'est parti.

Le premier album de Inés de la Sierra, sa porte-titre Romanza, il est sorti le 1er octobre 2025. Autrice, compositrice, interprète, elle s'initie dès son plus jeune âge à la peinture, au chant, à la danse classique et au violon, violon qu'elle a pratiqué pendant 13 ans. À 26 ans, elle choisit de se consacrer exclusivement à sa carrière musicale. Des infos et des vidéos sont disponibles sur le site inesdelasierra.com. De son premier album, après Je t'aime, que l'on vient d'écouter, voici Toi que je chéris.

Nous sommes maintenant avec Sam Sauvage à l'occasion de la sortie de son tout premier album, Mesdames, Messieurs, dispo depuis le 30 janvier. Avec lui, nous parlons de cet album, des concerts et aussi de sa nomination aux Victoires de la Musique dans la catégorie Révélation Masculine.

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1: Le premier album de Sam Sauvage, Mesdames, Messieurs, est sorti le 30 janvier. Pour en commencer la découverte, on vient d'écouter le titre « Ne t'en fais pas pour elle ». Bien, on va en parler ensemble, ainsi que de toutes ses actus, notamment une nomination aux prochaines victoires de la musique. Salut Sam Sauvage.
2: Salut, merci de me recevoir.
1: Alors je suis très heureux de te retrouver, parce qu'on avait déjà échangé ensemble pour la sortie de l'EP il y a quelques mois. Comment ça va là, quand on sort là son tout premier album ?
2: On se sent bien, on va pas dire le contraire, non, c'est... Oui, c'est stressant, c'est fatigant, c'est ce qu'on veut et tout machin, mais c'est ce que j'ai bien voulu déjà, et puis je pense qu'il y a plein d'artistes qui rêveraient de pouvoir sortir un album dans ces conditions, donc moi je suis très heureux, c'est mon premier, j'espère que ce sera pas le dernier. Bon, j'ai déjà la tête dans la suite, hein, forcément, mais par contre, je suis assez content, et... Au-delà d'être fier, je pense que je ne vais pas regretter de sortir cet album. C'est ce que je voulais déjà.
1: On s'est retrouvé pour le premier EP, je l'ai dit, mais j'imagine qu'il s'est passé beaucoup de choses entre la sortie du premier EP et cet album-là.
2: Il s'est passé beaucoup de concerts, beaucoup de travail aussi, mais du travail agréable, parce que du coup, on travaillait sur cet album en même temps qu'on sortait l'EP. Forcément, ça se prévoit un minimum. Et puis, surtout, il y a une grosse tournée entre les deux, qui va continuer d'ailleurs dans les prochains mois, dans les prochaines semaines déjà. Et il s'est passé aussi plein des émissions, des choses comme ça, plein de rencontres aussi. Non, artistiquement, c'est très très riche. Emploi du temps très très riche aussi, mais pour mon plus grand bonheur, ouais.
1: Alors, c'est-à-dire, parce que là c'était un peu ma prochaine question, que l'écriture de cet album a commencé il y a déjà pas mal de temps, enfin sur l'année dernière, quand l'EP sortait, t'étais toi à la tête dans l'album, quoi.
2: J'étais à la tête dans l'album, mais en fait je pense que j'ai la tête dans l'album depuis 10 ans. Parce que comme j'ai commencé la guitare à 15 ans, et j'ai commencé à envisager sérieusement un peu plus la musique à 17, je pense que... Officiellement, ça fait un an que je travaille sur cet album. Donc un petit peu avant l'EP déjà, j'avais quelques chansons qu'on avait choisies pour faire un EP avant de sortir un album. Mais en fait, ça fait 10 ans que j'ai la tête à sortir un album. J'ai pris mon temps et je suis content de l'avoir pris. Donc oui, ça fait un petit moment que je suis dans le jus.
1: Et l'écriture, justement, comment ça se passe ? Est-ce qu'il y a une recette miracle pour toi, où tu te dis là, je sens que c'est le moment, j'écris un titre ?
2: Je dis souvent ça quand on me demande pour la création, mais s'il y avait une recette miracle, je pense que je l'utiliserais pas et je m'ennuierais, je ferais pas ce métier-là, parce que sinon c'est pas drôle. Je veux dire, il y a jamais de recette miracle, je crois, pour écrire des chansons. Il y a certains en tout cas qui l'ont trouvé mais n'ont pas donné. Non, pour moi c'est plus un truc d'instinct, c'est-à-dire que j'écris à l'instinct. C'est pour ça qu'il y a certaines chansons, parfois un mois avant la date du rendu, du mixage, du mastering, j'ai appelé toutes les équipes en disant écoutez, je viens d'écrire un truc cette nuit, il faut absolument le sortir, et ils m'ont dit c'est pas possible ça, on peut pas faire comme ça, c'est pas comme ça qu'on fait un album. Et finalement j'ai poussé, j'ai bien fait, parce qu'il y a des chansons comme ça qui apparaissent une semaine avant la sortie, quoi. Il y a une semaine avant le dépôt. Et puis il y en a d'autres qui sont là depuis 3 ans, 5 ans. Les gens qui dansent, ça fait 5 ans qu'elle était composée, cette chanson. Elle a juste été remise au goût du jour, refaite. Je recherchais une modernité dans ce son-là, que j'avais pas à l'époque. Mais c'est un chaos général et c'est comme ça que ça me va bien. Ce

0: Là, on vient d'écouter quelques secondes du titre Boulogne. Ce titre, par exemple, c'est quoi le point de départ? C'est envie de, d'écrire sur ta ville d'enfance, chose qui n'est peut-être pas évidente d'ailleurs.
1: C'est pas forcément que c'est pas évident, mais pour moi, c'était quand même une grande évidence. C'est-à-dire que bah, Boulogne-sur-Mer, c'est la, dans le nord, là, c'est la ville qui m'a hébergé, j'aime bien dire ça, de mes 0 à mes 18 ans, ce qui est quand même une, la majeure partie de ma vie jusqu'à maintenant. Et surtout, c'est une ville à laquelle j'ai voulu un peu rendre hommage, entre guillemets, parce qu'elle m'a tendu la main musicalement, elle m'a tendu la main humainement, et surtout aussi pour parler, ce que j'aime pas trop parler de moi dans les chansons, donc je parle des villes, je parle des gens, et là je voulais parler aussi de ce qui se passe à Boulogne. C'est la phrase que j'utilise tout le temps, mais la plus sincère, c'est qu'elle est aussi belle dans sa laideur que laide dans sa beauté, parce qu'il se passe des choses aussi à Boulogne. Il y a les migrants en ce moment, la crise migratoire, avec comment des gens qui meurent dans la Manche, des choses terribles, et pour autant, il y a les pêcheurs qui, eux, avant, mouraient en mer. Maintenant, c'est les pêcheurs qui viennent récupérer les migrants, les sauver. Il y a un truc qui se passe, une belle leçon d'humanité qui se passe à Boulogne, malgré tous les clichés qui nous terrassent. Donc moi, c'est pour ça que j'encourage les gens à aller voir ça de leurs propres yeux. Et ma chanson est une ouverture, pardon, envers ça.
0: Le titre de l'album, Mesdames, Messieurs, est-ce que c'est une invitation à plonger nous, messieurs, avec toi dans cet album?
1: Il y a un peu de ça, ouais. Ça vient aussi du fait que j'ai joué dans la rue, j'ai joué dans les bars, les restaurants. Et en fait, je me suis toujours imposé. Donc moi c'est mon tempérament, hein. Même là on est en train d'enregistrer dans le label de musique dans lequel j'appartiens. Et en fait pareil, j'ai frappé la porte, j'ai toujours imposé en disant mesdames, messieurs, écoutez-moi, regardez-moi, faites quelque chose de ce que je suis. Et puis je sais pas pourquoi, j'ai voulu faire ça aussi pour l'idée d'injonction que ça donne. C'est un peu le côté crieur public, et comme je disais, je parle des gens, je parle de mon environnement, je parle aussi des mesdames, des messieurs, je parle de tout le monde. Et c'est pour ça que mesdames, messieurs, ça me paraissait être le meilleur titre pour cet album.

0: On vient d'écouter La Somme Sauvage, quelques secondes du titre Le Langage de l'Amour. On parle pas tous forcément le même langage, notamment le langage de l'amour d'ailleurs. Je sais pas si on peut rajouter quelque chose à la chanson.
1: Ah bah non, on parle pas le même langage de l'amour. En tout cas, moi j'ai l'impression de pas savoir le parler. Je parle peut-être bien la chanson, je parle peut-être bien quand il faut se présenter, mais alors pour l'amour, non, j'écris très peu sur l'amour. Ou quand je l'écris, c'est pour faire des chansons de désamour. Donc franchement, c'est pas ce qu'il y a de plus joyeux. Entre Je ne t'aime plus, des titres comme ça. Mais Le Langage de l'Amour, ça vient, pour raconter l'histoire de cette chanson très rapidement, ça vient comment d'une amie que j'ai entendu parler de Langage de l'Amour. Et moi, ça me faisait marrer, parce que moi, je faisais un petit peu un parallèle par rapport à mes relations amoureuses, où j'avais du mal à être le bel amoureux, le bon amoureux, celui avec qui on ne reproche rien. On me reprochait beaucoup de choses, notamment de l'absentéisme, des choses comme ça. Et en fait, du coup, j'avais besoin d'exprimer un langage de l'amour. C'est-à-dire que pour certains, c'est dire je t'aime, pour d'autres, c'est ne pas le dire du tout, mais faire de remplacer ça par des actes, des choses comme ça. Et à partir du moment où on parle pas le même langage de l'amour, bah moi je sais que je peux le chanter, donc c'est ce que j'ai fait, j'en ai fait une chanson.
0: Oui, puis on n'est peut-être pas alors forcément non plus sur la même longueur d'onde, alors qu'on parle d'amour plus long ou même sur, sur une soirée. On a écouté juste avant de discuter ensemble le titre Ne t'en fais pas pour elle, où là c'est, on n'est pas sur non plus des fois tout le temps la même longueur d'onde. On peut avoir des envies, mais la personne en face, non.
1: Absolument, et ça c'est ce qui se passe quand moi je vois un pote se prendre un râteau dans une boîte de nuit, je trouve ça hyper drôle.
0: C'est le point de départ de la chanson ?
1: C'est le point de départ, hein. Souvent c'est pas moi, hein. C'est souvent les gens que j'observe, même si parfois je fais des parallèles avec mon expérience. Ne t'en fais pour elle, c'est ça, c'est un ami qui a pris un râteau dans une boîte de nuit. C'était très drôle parce que pendant 6 heures de longue danse et de verre empilé.
0: Ah ouais, 6 heures.
1: Ouais, 6 heures, ouais, c'était long, c'était une grosse soirée. Comment il y a cru. Et moi à la fin je lui ai dit, écoute, je lui ai pas dit ne t'en fais pour elle, mais je lui ai dit, écoute là franchement, je pense que t'es en train de te voler la face. Et puis en fait le meilleur moyen de le consoler, c'était de faire une chanson. Et aussi je rajoute toujours un petit truc sociétal dans ce truc-là de temporalité. C'est-à-dire que je dis, c'était pas mieux avant, c'était juste différent. Parce que c'est ce que je pense. Il y en a plein qui disent que l'amour maintenant c'est sur les réseaux, ça marche plus, il y a plus l'authentique, etc. Moi je pense pas. Je pense que c'est juste une autre manière de le concevoir. Et puis rien ne nous empêche de le vivre à notre manière.

0: du tout premier album de Sam Sauvage, on vient d'écouter Un cri dans le métro. Alors moi, je voulais qu'on écoute en entier ce titre parce que c'est un titre touchant, je trouve. C'est l'idée, elle est venue comment? Elle est venue, toi, dans le métro? Comment c'est venu?
1: Elle est venue... Moi, j'habite à Paris depuis 4 ans. Et j'avais déjà connu ça à Boulogne et à Lille, hein. Je pense que c'est un phénomène national, c'est bien triste d'ailleurs, mais en fait le métro à Paris, c'est quand même un truc, il s'est passé une soirée comme ça, où je rentrais de je ne sais plus où, et je voyais un SDF qui faisait la manche dans le métro, comme une scène malheureusement classique et quotidienne, et en fait ce gars-là, il est venu, il m'a demandé de l'argent, moi j'ai pas donné hein, d'ailleurs, hein. J'ai dit que j'avais rien, alors sûrement j'avais 2 euros sur moi, mais je sais pas pourquoi, c'est un réflexe, on est dans l'indifférence totale, et je ne juge personne, parce que moi-même je suis le premier à juger, à me faire juger là-dessus, et j'ai vu une vieille dame du coup sur qui il a pété un câble ce type en disant voilà ce que c'était les 2 euros de moins qui manquaient quoi. Là c'était les 2 euros de trop. Donc la dame finalement a fini par donner une pièce et il y a eu un moment d'humanité où en fait l'indifférence était partie. Parce qu'en fait on pense souvent à tort que cette chanson est engagée, moi je ne trouve pas, ou en tout cas engagée pour l'humanité, oui peut-être, mais bon c'est un grand engagement un peu vaste qui ne sert pas à grand chose. C'est plutôt un constat, c'est plutôt une situation d'humanité que je voulais dessiner, que je voulais peindre. Et un cri dans le métro, c'est ça, c'est quelqu'un qui a crié dans le métro, et on a un peu tous crié dans le métro, à notre manière, par le regard, par la stupéfaction, choses comme ça, et le seul combat que je mène dans cette chanson, c'est le combat contre l'indifférence, que je me suis moi-même attribué aussi.
0: C'est important ce que tu dis, et je me permets de rebondir sur... on n'a pas tout le temps forcément une pièce sur nous, ou pas tout le temps spécialement envie, mais un bonjour ou un regard ne coûte rien en fait.
1: C'est ça, c'est peut-être le seul truc. Moi, j'ai envie de donner des leçons à personne. Je sais que parfois, on est fatigué, on est dans le métro, on n'en peut plus. Je pense que il n'y a pas de leçons à donner. C'est-à-dire qu'en fait, on n'a pas tous l'argent, on n'a pas tous les moyens. Par contre, le regard et le sourire, c'est pas que ça coûte rien, parce que si, ça coûte une énergie, ça coûte un moment, ça coûte une implication. Mais c'est juste que moi, maintenant, depuis que j'ai vu cette scène-là, j'espère que tout le monde la vivra un jour. Ça permettra d'ouvrir un petit peu plus les yeux encore. Et ça permet juste d'accepter aussi le fait que la misère est autour de nous, qu'elle vit avec nous, et qu'un jour ça peut aussi nous concerner. Donc en effet, le sourire et les yeux, quoi qu'il en coûte par rapport à cette action-là, ça mérite de le faire.
0: Sur ce titre, il y a un clip d'ailleurs, un clip où on te voit interpréter vraiment et vivre la chanson. Est-ce que c'est juste simplement comme tu l'interprètes en concert? C'est-à-dire, est-ce qu'il y a cette émotion-là en concert?
1: C'est toujours la même chose qu'en concert. En fait, on a testé ce morceau-là, on a joué vraiment avec la vraie volonté de le faire pendant un an ce morceau en concert. Et il y a... Je sais pas comment expliquer, mais quand on a commencé à imaginer un clip, déjà moi j'étais mal à l'aise à l'idée de faire un clip. Je me voyais mal incarner un SDF, c'est pas moi, j'ai jamais connu ça, moi je suis la classe moyenne, tranquille, hein, j'ai eu mon petit confort. Par contre ce que je pouvais c'était en faire une interprétation un peu brelienne, quelque chose comme ça, sans avoir la prétention de vouloir faire du Jacques Brel du tout. Hein. C'est juste que Jacques Brel vivait, la manière dont ça m'a influencé, c'est qu'il vivait ses chansons, il les incarnait, et il le faisait sur scène dans un contexte. Je pense que c'est le meilleur endroit pour le faire, la scène n'a pas de limite. Alors c'était peut-être le seul endroit où je pouvais faire ça, donc on l'a vraiment fait comme en concert, et en concert c'est la même chose que les gens verront si jamais ils viennent. Ouais.
0: Alors il y a plusieurs morceaux dans cet album où tu parles du monde qui nous entoure. Je pense notamment à Avis de Tempête, alors il faut profiter du temps qui nous reste. Alors ça, est-ce que je me suis posé la question, donc je me permets de te la poser, est-ce que c'est une vision pessimiste ou réaliste?
1: Je pense même que c'est une... Alors, dans cette chanson-là en particulier, c'est une vision pessimiste, hein, je veux dire. Mais non, j'espère pas réaliste, parce que voilà, il nous reste quand même du temps, et j'espère qu'il va nous en rester plus quand on travaillera pour se faire. Avis de Tempête, ouais, je voulais prendre en fait la figure, pour moi la figure la plus rassurante dans cette chanson, c'est le présentateur ou la présentatrice météo. Moi, quand j'étais gamin et que je regardais ça avec ma mère le midi, on avait les infos horribles, les trucs comme ça, puis après, il y avait la météo, et puis on nous dit toujours bah, demain, il pleut, mais vous rassurez-vous, après-demain, il fait beau. Ou alors l'inverse, demain, il fait beau, après-demain, il pleut, mais après-demain, il fait beau. Donc vous inquiétez pas. Et moi, je trouve ça hyper drôle parce qu'on aime toujours, on parle de la Saint-Machin, c'est des choses qui paraissent insignifiantes et qui font partie de notre quotidien. Et en fait, si même le présentateur météo ou la présentatrice météo perd les pédales et pète un câble à la télé, c'est que vraiment rien ne va plus. Et moi, je trouvais ça hyper drôle de prendre cet axe-là. Et puis, de toute façon, cette chanson-là, elle fait un parallèle aussi avec la fin du monde. Pour moi, c'est un peu une deuxième fin du monde. Là, c'est juste que je parle plus de l'activité anxiogène et du désarroi, mais il y a toujours une part d'optimisme dans mes chansons, surtout dans la fin du monde qui fait écho à cette chanson-là. C'est que je parle d'un nouveau monde qui est en train de se faire. Je pense que les solutions, elles existent, qu'il y a les jeunes qui sont en train de se battre pour ça, autant que les aînés d'ailleurs. Il faudrait juste qu'on arrive à plus se parler entre nous. Mais l'idée, c'est qu'un nouveau monde est en train de se faire. Il y a peu de chances que ça ne marche pas parce qu'on va être obligé de faire en sorte que ça marche. Donc moi, je suis assez confiant là-dessus, bizarrement, et paradoxalement, je suis un optimiste.
0: Oui, puis de toute façon, comme tu le dis, on n'a pas le choix. C'est soit on invente quelque chose d'autre, ou soit on disparaît.
1: Bien sûr. Et puis de toute façon, ça, je pense que tout le monde l'a bien compris, mis à part les gens d'en haut. Tous ceux qu'on appelle très illégitimement les gens d'en haut.
0: Et je crois que tout le monde l'a compris, mais il y en a qui font semblant.
1: C'est ça. Mais je veux dire, en tout cas, oui, ça va, ça, je pense que ça va venir. Et puis, moi, je parle en tant que jeune de 25 ans de mon époque. Hein, moi, le soir, quand je bois des coups avec mes copains, parce que je suis pas que sur scène tout le temps, hein, je vis ma vie de jeune de 25 ans, je sors, etc. Je travaille aussi à côté sur d'autres choses. Là, je me rends compte à quel point on est en train de se battre pour ça. Et c'est dommage de montrer aussi cette jeunesse qui est que sur TikTok à faire des trucs stupides. C'est pas vrai. Oui, ça nous fait du bien, ça nous libère la tête, mais il y a aussi des jeunes qui se battent. Il faut juste les écouter, il faut juste les entendre. Et même s'ils le font bien ou mal, ils se battent. Moi, c'est ce que je mets en valeur.
2: Salut Sandrine, tu vas bien ? Super. Ok, tout le monde est prêt ? On est en direct dans une minute. Moteur. Silence plateau. Donc on envoie le bulletin météo juste après les infos. C'est parti.
3: Ce midi dans votre bulletin météo, rien de frais, rien de nouveau. Les températures sont en hausse et le soleil tape sur les côtes. À la frontière est, pourtant, c'est le grand retour des bottes. Une pluie battante, des orages, mais rien d'inquiétant. Profitez de la plage et des compotes. Je peux au moins vous garantir à cet instant qu'il va faire chaud.
4: Il fait chaud là, non ?

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1: Moi, je voudrais parler avec toi du futur, mais du futur très proche, parce que là, c'est dans quelques jours. Tu es nommé aux Victoires de la musique, catégorie révélation masculine. Ça se passe le 13 février. Tu l'as appris quand ? À quel moment déjà ça ?
2: Je l'ai appris, je crois que c'était juste avant l'annonce des nominations, une semaine avant. Donc je sais plus quand, décembre, janvier, un truc du genre. Et au début, j'ai reçu un coup de fil de mon manager qui me dit c'est bon, c'est confirmé, il y a les victoires, t'es nominé le 13 février, tout ça. Et en fait, moi au début, j'ai pas calculé parce que j'étais en train de faire une chanson, je crois. J'étais en train de bosser sur un truc. Et du coup, je fais ok, je le note dans mon agenda de manière hyper naïve. Puis après, je raccroche et je fais victoire. Et en fait, je comprends pas bien si on est invité en tant que public ou un truc du genre. Puis après, du coup, j'appelle ma mère m'appelle et je lui dis au fait, ouais, je suis aux victoires et tout machin. Elle me fait, t'es nominé aux victoires. Je fais oui. Et elle me fait, c'est génial. Elle me dit, c'est

0: Et dès qu'on met des cases, bon, après moi c'est-à-dire que je fonctionne par case sur chaque chanson, pas sur un album ou sur un style en général. Je pense qu'une Casablanca ça doit être pareil, L2B la même chose. Donc non, je suis très très heureux d'y être.
1: Ça se passe donc le 13 février, je l'ai dit, tu interprètes un titre, comment ça se passe techniquement?
0: Alors techniquement on nous propose une scénographie, c'est-à-dire qu'en fait avec un budget qu'on alloue, des choses comme ça, on a le droit de faire des choses sur scène. Je pourrais arriver en parachute avec des motos pour faire un Lèche de Denis à l'idée, mais moi c'est pas mon idée en fait. J'ai proposé, on m'a demandé, hein, on m'a dit est-ce que t'as des rêves de scénographie, je leur ai dit ben, moi c'est de faire un concert. C'est aussi simple que ça, parce que j'ai pas envie de ramener comment, de la pyrotechnie, des trucs de fou, des artifices, même s'il y en a qui le font très bien, pour qui ça sert le concert, parce que c'est leur personnalité. Moi ça a jamais été mon truc, sur scène on est presque à poil. C'est bizarre de dire ça, mais c'est-à-dire qu'en fait on vient avec sans artifice, parce qu'on se dit que le show c'est nous, le show c'est les gens, et le show c'est les chansons. Donc en fait moi c'est plutôt ça que j'ai envie de mettre en valeur, c'est de ne rien changer par rapport au live. On va mettre un petit truc derrière, avec des écrans sympas, on va trouver un truc un peu cool, un peu plus de fumée peut-être, un peu plus de hauteur dans les musiciens, dans les musiciennes, mais on va rien changer de particulier, on va garder ce qu'on a au concert.
1: Tu peux déjà dire quel titre tu vas interpréter ou on se garde la surprise pour le 13 février?
0: Bon, à la base, il y avait une surprise et tout, mais bon, maintenant tout le monde le sait parce que sur les réseaux, on le dit tout le temps sur les réseaux des victoires, donc je comprends pas que ce soit confidentiel. Donc je vais faire une transverse à la règle. On va jouer Les gens qui dansent. Et on va jouer Les gens qui dansent parce qu'au début, on avait hésité avec Un cri dans le métro, avec Ne t'en fais pas pour elle, tous ces titres-là. Moi, je me suis dit, écoute, je sais pas les victoires, j'y serai une fois, est-ce que j'y serai encore dans ma vie? Personne n'en sait rien. Je me dis, quitte à vivre un rêve de gosse et à vivre un moment de jeunesse dont je me souviendrai toute ma vie, même dans 30 ans. Bah, je pourrais regarder ces vidéos en me disant bah ouais, on a fait Les gens qui dansent et c'était génial, c'était un moment de fête beaucoup plus qu'un moment triste et grave. Ça je me le garderai pour plus tard si la carrière continue.
2: Y'a les gens qui crient tout le temps, ceux qui sourient de temps en temps, et y'a les gens qui dansent partout et n'importe comment. J'adore.
1: Après le futur proche, on revient un petit peu dans le passé, mais passé assez proche aussi. On t'a vu dans Taratata avec Clara Luciani, puis dans un de ses clips. C'est quoi? C'est l'aventure collègue de bureau, comme ça, vous partagez des projets, ça vous amuse?
0: Oui, on s'appelle au All Open Space pour travailler ensemble. Tout est trucs calculés. Non, pas du tout, c'est un chaos général, elle est comme moi. Elle me dit, viens, je vais dans mon clip, je fais, t'es sérieuse là? Elle me fait, oui, comme ça. C'est que des trucs comme ça, on sait. J'oserais pas dire qu'on s'est lié d'amitié, même si moi je me sens très proche. C'est juste que comment on se connaît encore peu, mine de rien, mais c'est quelqu'un de très bien. Déjà, c'est quelqu'un de très bien qui m'a un peu pris sous son aile. Bon, je sais pas si elle entendra cette interview, mais je trouve que c'est pour moi.
1: Elle écoute très souvent Chansonmania, je crois.
0: C'est vrai? Et ben voilà, pour moi c'est une grande sœur de la musique. C'est vrai, voilà. Et puis peut-être une grande sœur tout court aussi, qui m'a manqué assez dans ma vie. Et c'était très chouette d'avoir cette rencontre-là. Elle m'a fait beaucoup de bien. Et au-delà de la force qu'elle me donne, qu'elle me tend la main, c'est des aventures trop marrantes. On s'est trop marré quoi, à faire tout ça. Je veux dire, dans les loges de Taratata, on révisait encore la chanson. Et pour être honnête, maintenant, je peux le dire, maintenant que c'est passé, moi, je ne connaissais pas les paroles encore. 5 minutes avant, on galérait. Mais c'est humain, quoi. C'est pas du tout professionnel. Moi, je n'ai pas cette sensation-là. Et puis, on n'est pas là pour se donner de l'exposition, des trucs comme ça. Enfin, en tout cas, moi, ce n'est pas mon intérêt. Je trouve que c'est plus de vivre des moments sympas. Et les vivre avec Clara, c'était un bonheur.
1: Votre rencontre, c'était sur Taratata?
0: Ce qui est drôle, c'est que ce n'était pas sur Taratata. C'était à l'after du Zénith, de Philippe Catherine. Il y avait un petit after et moi j'avais la chance de pouvoir y rentrer. Et en fait, comment à cet after-là, il n'y avait que de la bière et du vin, il n'y avait pas du tout d'eau, ni de soft. Donc c'était très particulier. Et puis moi, du coup, forcément, après 2-3 bières, je ne savais plus ce que je disais. Et puis il y a une main qui m'a tapé sur l'épaule et qui m'a dit: ah, salut, c'est Clara, j'adore ce que tu fais. Et moi, j'ai dû répondre un truc, je crois, du genre bababababa, parce que j'étais complètement perturbé. Je me dis: bah, c'est pas vrai. Parce que moi, je l'écoute beaucoup, Clara, depuis longtemps. Je veux dire, même depuis que j'étais au lycée, je la connaissais. Donc il y a un truc un peu frontal. Et finalement, après, on s'est marré depuis ce truc-là et ça n'a jamais arrêté.
1: Je voudrais parler avant de terminer de la scène, parce qu'il y a une grande tournée qui passe alors par la France et par la Belgique. Il y a une cigale complète le 31 mars. Est-ce qu'une cigale complète, je me demande, autre date parisienne, est-ce que c'est dans les tuyaux?
0: Il y a une autre date parisienne qu'on a ouverte récemment, c'est le 15 décembre 2026, à l'Olympia. C'est ça, et ça c'est un rêve de gosse que j'avais promis à mon grand-père, donc ouais, c'est une belle réussite. Mais bon, je suis déjà hyper content qu'il y ait du monde à la cigale et qu'on va pas se retrouver tout seul à faire le show. Non, c'est formidable, franchement.
1: Et puis en tournée partout en France, comment ça se prépare la scène? Est-ce que tu as vraiment pris du temps pour préparer ça, le concert, pour ramener peut-être les morceaux différemment de sur l'album? Je sais pas, une scénographie spéciale?
0: Pas tant que ça de scénographie spéciale. Moi, je ne prévois pas grand-chose scénographiquement. C'est-à-dire que j'aime pas prévoir, parce que sinon, dès qu'il y a un fil rouge, moi, je prends le fil blanc à côté au fil bleu, puis je fais n'importe quoi. Donc après, je m'en mets les pinceaux et je tombe. Parce que littéralement, vu la danse que je pratique sur scène, faut mieux rien prévoir, et surtout prévoir un espace. Donc voilà. Mais par contre, en termes de En termes de musique, oui, on va chercher un peu des nouvelles sonorités. Moi, ce qui est drôle, c'est que je suis entouré d'un guitariste.

0: qui s'appelle Corentin, qui est très rock, très punk et tout, qui n'a strictement rien à faire dans un projet de chanson française, mais c'est ça qui est génial, c'est qu'en fait on s'entend tellement bien que maintenant, quand tu veux faire un solo de guitare à ce moment-là, je fais vas-y, c'est trop bien. David, pareil, qui est très agressif à la basse, Dorian, qui est beaucoup plus légère à la batterie. On a un truc un peu où je laisse la part d'expression nécessaire aux musiciens et aux musiciennes, même si bien sûr il faut que ça joue les morceaux tels qu'ils sont, on va pas commencer à improviser. Mais non, souvent c'est une grosse part d'impro les concerts, hein. Il y a beaucoup de feeling, beaucoup de sensations. Jusqu'à maintenant, on a eu de la chance, il n'y en a aucun qui s'est mal passé, ça a toujours été très bien reçu, et on a de la chance d'avoir un public en tout cas qui a l'air très accueillant vis-à-vis de ça, mais on prévoit le moins possible et on vit le plus possible.
1: Et puis ça s'appelle le spectacle vivant, donc c'est bien parce que chaque personne qui va voir un concert dans une ville différente aura son concert en fait.
0: Ah ça c'est certain. Il y a des moments où j'ai moins de voix, des moments où j'ai plus de voix, parce que la veille j'ai donné comme un dingue, du coup après j'en ai moins, mais par contre je donne toujours le meilleur de moi-même, j'essaye. Parce que je me dis que les gens ils nous voient pour la première fois, j'ai toujours eu un respect immense vis-à-vis de ça. C'est-à-dire que quand on paye une place de concert, pour nous c'est un concert de plus, pour les gens c'est un événement. Et c'est important de garder ça à l'esprit, ça permet de pas prendre la grosse tête, ça permet de pas s'imaginer que tout est garanti, que tout est assis là et que ça ne bougera jamais. Et moi surtout je me dis à chaque fois, je le vis un peu, c'est un peu cliché de dire ça, mais moi c'est la vérité, je le vis comme si c'était le dernier. À chaque fois je me dis bah ça se trouve demain le concert est annulé parce que t'as plus de voix, parce que t'as fait un truc, parce que les roues du van ont crevé, ou ça se trouve demain bah il y aura plus personne pour t'écouter. Donc tant qu'il y a des gens, autant en profiter un maximum.
1: Pour retrouver des infos, c'est quoi, c'est Sam Sauvage sur les réseaux sociaux? On en avait parlé la dernière fois des réseaux sociaux où c'était un peu... T'étais pas trop... Enfin, les réseaux sociaux, un peu de loin, mais ça fonctionne toujours?
0: Oui, parce que c'était le moment où je me prenais beaucoup de vagues de haters. C'est ce qu'on découvre quand on lance les réseaux. Mais après, je me suis rendu compte à quel point c'était des gens tristes et des gens malheureux qui du coup, j'ai pris un peu l'autre position par rapport à ça. Ça me fait du bien maintenant. Non, les réseaux toujours, ouais, absolument. Maintenant, je suis un peu moins dessus. Je fais beaucoup plus. Enfin, j'annonce tout sur les réseaux, mais je suis beaucoup plus en scène avec les gens et je suis encore plus heureux qu'avant. Mais sur les réseaux, je partage toujours des vidéos. Par exemple, quand il faut faire des campagnes marketing pour l'album, parce que tout l'artiste fait ça, ce serait mentir aux gens que de dire qu'on le fait pas. Je veux dire, moi, je prends toujours des trucs humoristiques, je me marre en fait. À chaque fois, mon label me regarde en disant qu'est-ce que c'est encore que cette idée farfelue que de mettre des lunettes de soleil et d'imiter Johnny Hallyday. Mais je leur ai dit, écoutez, moi, ça me fait marrer. Je me vois pas faire du marketing premier degré. Donc les réseaux, oui, si vous voulez aller voir les dates de concert et aller vous marrer un peu, c'est peut-être la meilleure solution.
1: Puis c'est très marrant. Je me souviens une des dernières, peut-être en date, où tu annonces la sortie de l'album et où on te balance album, enfin les médiators, tout ça, tout, il y a tout qui vole en fait.
0: C'est ça, mais encore une fois, on prévoit rien. Enfin, moi, j'ai une idée comme ça à la minute et je fais tout ce qui me passe par la tête. Pour l'instant, ça m'a causé aucun dérapage ou aucun problème, mais par contre, c'est toujours hyper drôle parce que je fais ça sur le feeling. Et du coup, je pense que l'équipe, ça les fait marrer aussi. Et puis moi, je demande à mon musicien de jouer un truc où il est étonné, et puis il joue ça très mal. Du coup, on en joue. J'ai pas envie de cacher, de faire des faux trucs sur les réseaux, j'arrive pas. Dès que je scénarise, c'est comme sur scène. Dès que je fais un truc, je suis pas acteur. Personne n'est acteur autour de moi. On fait un truc sincère, efficace. On sait qu'on est nul en marketing, mais par contre, on met ça en valeur. C'est tout ce qui nous reste.
1: Eh bien, merci beaucoup, Sam Sauvage. Moi, j'aimerais qu'on se quitte en chanson. Et que tu nous partages une chanson coup de cœur. Je sais pas si tu as une chanson là que tu écoutes en ce moment.
0: Carrément, bon, moi je fais partie de la génération, comme j'avais dit la dernière fois, j'imagine, qui a besoin de son téléphone pour regarder ce qu'il écoute en ce moment.
1: Alors la dernière fois, je l'ai noté, je suis allé voir dans les archives, tu avais choisi Jacques Dutronc, L'Opportuniste.
0: Ah bah c'est marrant parce que je suis en train de travailler une reprise là-dessus, pour une fois que je fais une reprise. Non, là je réécoute This is the Day de ZZ. En gros, c'est The, quoi. Mais avec mon accent franglais, ça fait Zizi.
1: Je connais pas du tout. Je peux voir?
0: Bien sûr, ouais. Carrément, c'est This is the Day. C'est un peu le truc. On en a parlé, ce qu'on m'a dit. À chaque fois, on me dit, ça fait penser à ça, ce que tu fais. T'as dû poncer The et tout machin. Et moi, je fais, ah, pas du tout, non. Et puis après, je réécoute et je fais, en effet, c'est cool. Donc, ouais, c'est de la new wave. En tout cas, c'est un truc que j'aime bien.
1: Eh bien, on se quitte avec ce titre. Merci beaucoup, Sam Sauvage. Je rappelle que ton premier album, Mesdames, Messieurs, est sorti le 30 janvier. On te retrouve en concert un petit peu partout en France. Un Olympia qui arrive en décembre à Paris. Et puis, le 13 février, les Victoires de la Musique. À très bientôt, Sam Sauvage.
0: À bientôt. Merci encore de m'avoir invité.

Burn In, que l'on vient d'écouter, est extrait du tout premier album de Sand. Il a pour titre Les signaux contraires, est sorti le 30 janvier et il fait partie de ces albums que l'on écoute et écoute et réécoute pour en saisir toutes les émotions. Chaque titre agit comme un signal contraire envoyé au précédent, révélant une vérité simple, l'intime n'est jamais stable. Tu retrouves Sand sur ses réseaux sociaux et tout de suite, sans bouger, voici un second titre, Silence.

tu sais ce que dit l'adage. L'adage dit « Toutes les bonnes choses ont une fin ». Alors là, je ne sais pas si Chansonmania est une bonne chose, mais en tout cas, ce qui est sûr, c'est que c'est la fin. C'est presque la fin, puisqu'il en reste une, la chanson vinyle. On se retrouve la semaine prochaine, même endroit, même heure, sur ta radio préférée. D'ici là, tu retrouves Chansonmania sur toutes les plateformes musicales et toutes les plateformes de podcast. Et tu retrouves aussi ces mêmes podcasts avec plein d'infos, des photos, enfin plein de choses à découvrir sur le site sebdil.fr. Cela s'écrit sebdihl.fr. Allez, à la semaine prochaine. Et d'ici là, surtout, surtout, tu n'oublies pas de vivre en musique. On se quitte en chanson vinyle avec aujourd'hui Michel Delpech, Bout de la Terre. Bye.

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